0: Deuxième partie d'émission. Steve Bergeron, tu as lu quel roman?
1: J'ai lu pour vous La vieille qui court, premier roman de Catherine Saint-Germain, publié chez VLB Éditeur.
0: De Sévigny, de quel recueil de poésie vas-tu nous parler?
2: Cette semaine, je vais vous parler de Taureau, taureau de Jean-Christophe Réel, publié à la maison d'édition d'El Busseau.
0: Catherine Dubois, tu nous parles de deux albums jeunesse.
2: Cette semaine, je vous parle de l'album Si tu épuises tous tes mots, publié chez La Pastèque en 2024, et de l'album La nouvelle famille de Miles, publié chez Scholastic en 2025.
0: Et France Mongeau présente le numéro 176 de la revue Les Écrits. Bienvenue à cette deuxième heure de votre rendez-vous littéraire, le Cochochon.

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1: Bien, bonjour Steve Bergeron.
2: Bonjour René, ça va bien?
1: Oui, ça va bien, toi?
2: Ça va très bien, oui.
1: Est-ce que tu, dans la vie, es un homme qui court?
2: Ça fait plusieurs fois que je me dis que je devrais me mettre à la course. Probablement que ma santé s'en trouverait mieux, mais ouais. Non, j'ai pas encore fait ce pas-là, contrairement à beaucoup de gens et contrairement au personnage du livre que j'ai lu.
1: Ben voilà, ce personnage dont on parle, ben on le retrouve dans La vieille qui court. C'est publié aux éditions VLB, c'est de Catherine Saint-Germain. Et d'ailleurs, ce roman, La vieille qui court, était

0: Et même si c'est un sujet qui est pas facile, c'est un sujet qui est lourd, on peut peut-être se dire, bon, ça va parler d'Alzheimer. On peut avoir une forme d'appréhension par rapport à ce sujet-là. Mais non, c'est fait avec beaucoup de délicatesse, beaucoup de respect, beaucoup de tendresse surtout, de beauté. Donc, s'il y a des gens que peut-être qui ont peur que ça soit déprimant, non, c'est pas ça du tout.
1: Pas du tout.
0: Puis c'est ça, je trouve, c'est une belle qualité de ce premier roman-là de Catherine Saint-Germain. Donc, tu viens de résumer un peu l'histoire. Donc, c'est ça, c'est Madeleine Desroches qui a 96 ans, qui est toujours autonome, qui vit toujours dans sa maison, dans un petit village des Cantons de l'Est. Elle vit seule avec son chien. Mais là, tranquillement, il y a des signes qui trompent pas que la maladie d'Alzheimer est en train de s'installer. Et là, bon, mais Madeleine veut rien savoir d'aller dans un foyer. Et là, ses enfants, qui sont pas des méchants, des fois dans ces histoires-là, les enfants sont vus un peu comme les opposants, ceux qui sont contre. Mais finalement, c'est des enfants qui sont très préoccupés par l'état de leur mère et ils essaient de l'amener dans un foyer. Mais Madeleine se sauve carrément. Elle prend la fuite, elle disparaît. Donc, à partir de ce moment-là, bon, on la retrouve évidemment, mais là, je trouve que c'est un des beaux côtés. Là, le milieu se dit, bon, Madeleine ne veut pas aller dans un foyer. On se mobilise tous, les enfants, le CLSC, pour la garder chez elle le plus longtemps possible. Donc ça, déjà, c'est un aspect très rassurant de voir que on n'essaie pas de l'arracher à son milieu, on essaie de la maintenir le plus longtemps possible chez elle. Voilà. Et c'est dans ce contexte-là que le personnage de la narratrice arrive, parce que c'est une simple voisine avec qui Madeleine discute de temps en temps, qui ont en commun l'histoire de la course. Et là, cette narratrice-là reçoit un appel du CLSC qui lui demande, est-ce que tu pourrais passer quelques heures par semaine avec Madeleine, donc pour justement assurer une présence, vérifier que tout va bien, et elle dit oui, elle accepte, et c'est comme ça qu'elle entre dans l'univers de Madeleine, dans ses souvenirs, dans sa vie, dans ses souvenirs de jeunesse, dans ses souvenirs d'enfance à Sherbrooke, entre autres, et donc il y a une amitié qui naît, malgré la maladie de Madeleine, et on se rend compte que justement, oui, l'Alzheimer, c'est sérieux, c'est grave, mais il y a quand même encore des très beaux moments, il y a encore des moments très lumineux, malgré cette maladie-là. Moi, c'est venu me chercher personnellement parce que le personnage, c'est une nonagénaire. Puis moi aussi, j'ai eu une grand-mère qui a eu toute sa tête jusqu'à à peu près 92 ans. Ouais. Et c'est seulement dans les dernières années de sa vie que l'Alzheimer s'est installé. Puis l'Alzheimer, on a tendance à souvent souligner son stade précoce. C'est-à-dire que quand ça arrive à des personnes dans la cinquantaine, des fois même dans la quarantaine, c'est présenté comme un drame absolu. Et je veux pas le minimiser. Effectivement, c'est très grave parce qu'on voit toutes les années que ces gens-là ont perdu à cause de la maladie. Mais quand ça arrive à une personne qui a 90 ans, c'est quand même triste aussi. Une personne qui est obligée, qui est jusqu'à maintenant, qui s'était rendue jusque-là, qui était autonome, et puis là, tout d'un coup, non, il va falloir éventuellement quitter la maison. C'est quand même aussi triste. Puis moi, j'ai vécu ça avec ma grand-mère aussi, qui était rendue dans un foyer. Le physique a lâché avant la mémoire et avant la conscience. Ouais. Mais c'était quand même triste de voir que elle se serait rendue jusqu'au bout sans éviter, dans le fond, cette maladie-là. Donc, il y a ce côté-là de nous montrer que c'est pas parce que ça arrive à un âge vénérable, un âge avancé, que c'est moins difficile. Par contre, il y a tout le côté lumineux, justement, donc, du milieu qui se mobilise. Et puis aussi, tu rentres dans le quotidien de vivre avec une personne qui a l'Alzheimer, c'est-à-dire que oui, la personne se répète. Et donc, Madeleine raconte souvent les mêmes choses, mais la narratrice développe une patience infinie par rapport à ça. Et elle développe des stratégies aussi pour ne pas être usée par ça. Par exemple, si à un moment donné, se rend compte qu'elle va raconter la même histoire pour la 58e fois, ben, elle trouve une façon de détourner la conversation pour justement l'amener sur une autre histoire et finalement, elle n'aura pas besoin de réécouter la même histoire une autre fois. Donc, il y a cette plongée-là dans l'univers qui n'est pas que négative. Et puis, c'est ça, c'est fait avec énormément de réalisme, mais aussi de tendresse. On pense que ça va se terminer par une fin tragique, mais non, ça se termine tout en douceur parce qu'on s'en doute que Madeleine, un jour, n'aura pas le choix de la quitter, sa maison. Mais c'est drôle parce qu'étant donné que la maladie a continué d'avancer, même si elle est rendue dans un foyer, elle continue à dire à ses proches « Vous m'emmènerez jamais dans un foyer! » Donc, c'est vraiment un très beau roman. Et puis, Catherine Saint-Germain, elle a vraiment une très belle plume.
1: Ah, ouais.
0: Elle écrit vraiment très bien. Donc, j'espère que c'est le premier d'une série, une longue série de romans parce que faut qu'elle continue à écrire. Vraiment, là, c'est trop agréable de la lire.
1: Bon, j'ai eu l'occasion donc de m'entretenir avec Catherine à propos de son roman et la réflexion qui me venait en lisant cette histoire-là, la vieille qui court, c'est que moi, j'avais envie de rencontrer cette fameuse Madeleine et de me lier d'amitié

0: avec elle, c'est cette relation entre la narratrice et Madeleine. On avait le goût d'être à côté d'elle et d'y assister et de partager leur vécu.
1: Oui, c'est ça. Elle a réussi à montrer on sait que, bon, c'est auto-fictionnel, c'est-à-dire qu'il y a une partie inventée, mais en même temps, elle a réussi à livrer un personnage très, très attachant. Il y a des moments où on se rend compte, est-ce que tout ce que raconte Madeleine, c'est vrai, ou est-ce qu'il y a une partie inventée?
0: Ouais.
1: Est-ce qu'elle s'est créé des faux souvenirs? Puis on finit par se rendre compte que c'est pas si important que ça, dans
0: Absolument,
1: le fond.
0: Absolument.
1: Donc, on entre dans son univers, et puis effectivement, on a le goût, justement, parce que Madeleine, peut-être, je sais pas si c'est la maladie qui fait ça, elle a encore une faculté d'émerveillement très, très contagieuse. Donc, on a envie d'être avec elle parce que Madeleine voit encore le beau dans, par exemple, des oiseaux qui mangent dans une mangeoire.
0: Mm-hmm.
1: Elle voit encore le beau dans tout ce qui l'entoure. Donc, effectivement, ça donne le goût de passer du temps avec elle en dépit de la maladie.
0: Ben voilà, alors ce magnifique roman, c'est La vieille qui court, publié chez VLB de Catherine Saint-Germain, cette histoire d'amitié entre Madeleine et la narratrice qui se veut être Catherine elle-même.
1: En fait, si je me souviens bien, à moins que je l'ai échappé, on sait jamais le véritable nom de la narratrice, mais on sait que Madeleine l'appelle toujours Caro. Elle appelle toutes ses aidantes Caro.
0: Ouais, c'est ça.
1: Donc, c'est le nom qu'on lui donne, même si c'est pas le vrai nom, ça reste Caro.
0: Et la Madeleine, elle existe vraiment.
1: Oui.
0: Merci beaucoup, Steve.
1: Merci.
2: Ici Douce Sévigny, et à l'émission d'aujourd'hui, je vais vous parler de Toro Toro de Jean-Christophe Réel, publié à la maison d'édition Del Busso.
3: Un, deux, trois...

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1: De Sévigny, bien le bonjour.
2: Allô, René, ça va bien?
1: Bon, ça va très bien, toi?
2: Oui, ça va bien.
1: Taureau, taureau, c'est le titre d'un recueil de poésie signé Jean-Christophe Réel chez Del Busseau, éditeur. Là, on parle pas de Toréador, là.
2: Hein? Non, pas du tout. Okay. Non, en effet.
1: J'avoue que c'est un drôle de titre là, pour un recueil de poésie. J'imagine qu'il y a une explication.
2: Ben, je l'ai cherché tout au long. Moi, je me suis dit, je me suis dit peut-être que c'était par rapport à son signe astrologique et je n'ai pas été vérifiée. Donc, ce sera après, j'irai voir si Jean-Christophe Réel est né au mois de mai.
1: Ouais.
2: Donc, mais on le devine à la toute fin.
1: Ah, d'accord.
2: D'où sort Taureau.
1: OK, ouais. On regarde le suspense.
2: Oui, exactement.
1: Okay,
2: alors, allons-y. Donc, je ne connaissais pas, moi, Jean-Christophe Réel, avant la lecture de Taureau, Taureau, même si c'est tout de même son septième recueil. Hein. Donc, il y a déjà...
1: Oui.
2: C'est ça. Donc, j'étais contente de le découvrir à travers ce recueil. Mais dès les premières pages, moi, ce que j'ai remarqué, c'est assez flagrant, c'est une coexistence entre la légèreté et l'amertume d'une réalité qu'il dépeint à travers des petites anecdotes quasi quotidiennes.
1: Okay.
2: Ouais, et donc c'est vraiment une poésie du quotidien. Et ce que j'aime beaucoup avec la poésie de Jean-Christophe Réel, ça frôle le surréalisme, moi je trouve, un peu. Il va aller marier un petit peu d'absurdité aussi. Puis ça, j'aime ça. Tu sais, c'est vraiment une belle... tu sais, il y a une poésie qui va rapporter des images existantes et il y a une poésie qui va en proposer des nouvelles comme Réel le fait. Par exemple, juste la phrase « Peut-être m'enterrer près de l'école, ce sera une manière d'être plus studieux. » C'est comme... j'aime tellement ça. C'est ça, je suis comme... Ben oui, tu sais, comme... Qui aurait pensé ça? Ben c'est Réel qui le fait, c'est ça. Donc, le recueil Taureau Taureau, c'est un plongeon dans une intimité ni impressionnant, ni spectaculaire du narrateur qui va aller s'exprimer au jeu, difficile à détacher avec l'auteur, puisqu'il mentionne ses métiers tels qu'auteur et scénariste, ce que Jean-Christophe est réellement. Donc, l'auteur va aller réciter un quotidien d'une personne ordinaire dans ses bons et moins bons jours, dans lequel le ludique va aller se cacher dans ses vers, à côté d'un sentiment de marge, d'être en marge, d'être différent, d'en être un peu anxieux et d'avoir des moments difficiles face à cette différence-là. C'est vraiment un recueil où il y a certains objets et termes qui reviennent à travers, donc on sent vraiment qu'on est chez lui, qu'on est dans son monde à lui.
1: D'accord.
2: Il va nous parler parfois de son chien. Son chien revient souvent. Il va nourrir son chien. Il faut qu'il ramasse les besoins de son chien. C'est comme moi. Puis sinon, il va aussi parler... Tu sais, c'est souvent au jeu. Puis il y a toujours un tu qui apparaît et c'est la personne qu'il aime. Je sais pas si c'est sa blonde, son chum, tu sais. Mais c'est une personne qu'il trouve belle, qu'il côtoie et qui... dont il souhaite que sa façon de lui vivre sa vie... tu sais, parfois, il dit « J'espère, tu sais... » Je pense que ça t'effraie pas, ou tu sais, comme. Il veut pas la repousser avec ça. C'est tout le temps un petit souci que parfois revient. Donc, ce tu-là, dont il est amoureux, revient une fois de temps en temps. Donc, j'aime vraiment ce tableau-là qu'il nous montre d'une vie de tous les jours. Mm-hmm. Ce qui est intéressant, par contre, c'est, tu sais, il fera jamais un poème que sur le chien, ou il fera jamais un poème que sur la personne qu'il aime. Ça va être des personnages récurrents qui vont flotter dans ses poèmes. Des éléments comme ça. Moi, je trouve que. Sa poésie, ça sort souvent comme des courtes pensées. Moi, ce que je trouve comique, c'est en étant moi même doté d'un déficit d'attention assez important.
1: D'où ça se révèle.
2: Oui, c'est ça, voilà. En fait, j'aime comment il ouvre tous les dossiers de sa vie le temps d'un poème, puis okay. Il réfléchit à voix haute, puis poup, il y a une pensée qui sort, puis poup, il y en a une autre, et il ne se censure pas. Et j'adore ça parce que ça montre un peu le côté absurde de passer du coq à l'âne qui nous arrive aussi nous-mêmes.
1: Ben
2: donc,
1: oui, tellement.
2: J'aime vraiment ça, c'est assez authentique. Mm-hmm. Donc, on pourrait aller souligner ça avec un premier extrait. Alors... Je ne sais jamais si je suis là. Avec un peu d'effort, je peux marcher dans cette rue. Un sourire, peut-être dans un an. Je crois au miracle, je crois au soleil le matin autour de ma tête, vers toi.
1: J'adore.
2: C'est ça? C'est comme... Ouais. J'aime vraiment ça. Il est comme très... Moi, j'adore un sourire, peut-être dans un an.
1: Bon, ouais.
2: C'est ça. Fait que il m'a fait rire avec ce recueil-là. C'est des poèmes très courts, comme on peut entendre.
1: Oui.
2: Très imagé et très poreux pour qu'on puisse y glisser nous-mêmes notre interprétation. Il nous partage des choses, il veut nous convaincre de rien. Et ça, j'ai beaucoup aimé. c'est pas vraiment un recueil qui a une histoire. C'est plus un recueil, une œuvre complète qui va exprimer un même sentiment. Comme je disais tantôt, le sentiment de clocher. Mais il va aller l'explorer avec humour, avec absurdité, avec questionnement, avec cynisme parfois, parce que ça peut nous apporter ça aussi, hein, de se sentir à côté de la marge. Donc, j'aime comment aussi qu'il va aller danser avec la légèreté et la profondeur dans un même poème, comme quoi aussi, dans nos pires états, on a des réflexions vraiment loufoques. Et en tout cas, moi, je suis comme ça, je sais pas pour toi.
1: Ben, l'image que j'ai, c'est des gens qui rient à des funérailles.
2: Oui, c'est ça. Ça pourrait très bien. J'ai l'impression que Jean-Christophe Réel pourrait être une personne comme ça. Voilà. Moi, ce que je le suis, je m'excuse pour tout le monde. Donc, comme je parlais tantôt, c'est un espèce de surréalisme que je vois là-dedans, mais des temps modernes, avec des référents d'époque. On parle d'un cellulaire, on parle de Excel, qu'il va aller mentionner en nous disant que son rêve, c'était d'être informaticien, mais qu'il connaît pas vraiment Excel. Donc, il n'est pas arrivé à ça. Donc, vraiment, j'aime ça. Il nous parle, il dit, j'ai 34 ans, les mathématiciens rient de moi. T'sais, un moment donné, il dit ça. Mm-hmm. Il est très franc, très transparent, et j'aime ça. J'ai l'impression que c'est un peu un confessionnal de quelqu'un avec 1000 pensées. C'est, je trouve tous mes dossiers.
1: Voilà.
2: Moi, j'adore. Quand je lis des recueils, là, je garde en note, ah, lui, je veux le faire. Je veux le lire et tout, cet extrait-là. Puis lui, j'avais plusieurs extraits que j'aurais voulu lire, mm-hmm. mais ça, je laisse la magie au oui, lectorat,
1: d'accord.
2: Mais tout de même, un petit peu. Hein?
1: Ben oui, un autre.
2: Alors, j'essaie juste de faire attention, ne pas blesser encore quelqu'un avec mes cornes, j'essaie d'être le meilleur, marcher jusqu'à la caserne de pompiers, rendre mon père fier, j'essaie de transformer le jour, c'est difficile, il fait froid même l'été ou il fait juste trop chaud, je suppose que c'est la même chose pour tout le monde, c'est tragique, on se tue à petit feu à la crèmerie avec le chien. Je ne sais jamais où je suis, pourtant j'ai un iPhone. Je tue quelqu'un dans ma tête, je le regrette. Je prends la dernière année pour le guérir chez moi. C'est beau, hein?
1: Oui, le chien est apparu.
2: Le chien est apparu.
1: Oui, là, le chien. Moi, j'aime bien transformer le jour aussi.
2: Oui, j'adore, wow. J'adore. Ouais. C'est vraiment, il y a des petites pépites, tu sais, justement, ouais, à travers toutes ces réflexions, on trouve des « wow », tu sais, c'est comme…
1: On aurait aimé l'écrire.
2: Ah oui, exactement, vraiment. Tu vois, lui, je le lirais avec un café, un bon café le matin.
1: Ah oui,
2: là,
1: oui, pas une tisane.
2: Non, pas une tisane.
1: À un autre recueil dont tu nous as parlé précédemment.
2: Oui, exactement. Parce que c'est comme, il faut quand même être disponible pour voir, tu sais, ça prend une certaine concentration et une légèreté. Fait que c'est drôle, la cause, il va aller coexister avec la profondeur et la légèreté. Ben nous, dans notre lecture aussi, faut qu'on soit là-dedans aussi.
1: Okay.
2: Fait que moi, je me dis léger comme un dimanche matin, avec un bon café, quand même pour être attentionné.
1: Un café corsé.
2: Oui, un petit café corsé. Donc, ben moi, j'ai un poème préféré là-dedans. Lui qui explique pourquoi c'est taureau-taureau, finalement.
1: Ah, voilà. Bon,
2: oui,
1: on a
2: c'est
1: la réponse.
2: Ça. Je ne le lirai pas au complet parce que c'est un magnifique poème de 3 pages. Donc, je vais le laisser. Oui, c'est ça.
1: Okay.
2: C'est là qu'on sent un mal-être d'être né dans une époque dont c'est difficile d'exister, trouver un sens. Il a l'impression de ne pas être né à la bonne époque et il va aller énumérer les années, justement. C'est beau comme ça. Et on réalise que un peu nous tous, on ne sait pas trop comment incarner notre époque. T'sais. Donc, je vais lire jusqu'à temps qu'il mentionne le titre, finalement. C'est ça le futur. On fait encore des bébés. La seule pétition que j'ai signée, c'est pour sauver un parc à chiens. Je ne pense pas vraiment au futur. Je veux changer d'époque. Celle d'avant 1946. Celle qui n'a pas peur de pogner la grippe. Celle qui ne croit pas tout ce que les gens disent sur elle. Celle sans téléphone, sans électricité, sans eau, sans maison, juste l'hostie d'herbe longue. Les dessins dans la caverne, je suis arrivée jusqu'ici pour dormir sous un drap à 2 heures de l'après-midi. Un homme? Non. Un taureau à l'air clim. Je m'occupe du chien tout l'après-midi. Fait que le chien est revenu.
1: Ben oui.
2: Et c'est lui, je crois, qu'il se décrit comme étant un taureau.
1: Voilà,
2: je crois,
1: okay.
2: Justement, il dit il aurait juste voulu l'herbe longue. Donc,
1: ouais,
2: il aurait peut-être juste voulu snacker son herbe longue de son existence. Mais non, nous sommes à une époque de responsabilité, de savoir s'incarner dans celle-ci. C'est une belle lecture, je trouve, à faire. Autant elle va dans le comique, autant elle va dans le profond. Un bel équilibre.
1: Un bel équilibre qu'on retrouve dans ce recueil qui a pour titre « Taureau, taureau » de Jean-Christophe Réel chez Delbusso Éditeur. Et mine de rien, tu as fait un joli jeu de mots tantôt en disant que Jean-Christophe Réel était réellement.
2: Oh! Hein?
1: Un poète.
2: Écoute, c'est ça, lire de la poésie me rend poète.
1: Voilà. Merci beaucoup, Douce.
2: Merci.
3: Ici Catherine Dubois. Cette semaine, je vous parle des albums « Si tu épuises tous tes mots » publiés chez La Pastèque et « La nouvelle famille de Miles » publiés chez Scholastique.

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1: Catherine Dubois, bonjour.
2: Bonjour René.
1: Catherine, est-ce que tu étais du genre un petit peu peureuse lorsque tu étais enfant?
2: Pas juste un petit peu,
1: très peureuse.
2: Oui.
1: Ah oui, OK. Est-ce que tu retrouvais du réconfort dans les bras de tes parents, j'imagine?
2: Oui, dans les bras de mes parents, puis dans justement des petits trucs comme ceux dont je vais vous parler aujourd'hui pour passer à travers la nuit dans mon lit.
1: Oui, c'est ça.
2: Oui, voilà.
1: Alors, parle-moi de ces albums.
2: Donc, on le sait, nos tout-petits ont parfois des très grandes peurs, plus ou moins rationnelles, pour nos yeux d'adultes.
1: Ouais, moi j'avais peur qu'il y avait quelqu'un sous mon lit qui voulait me couper les pieds.
2: Ah, moi j'avais peur de passer au feu.
1: Ah d'accord, ok, on cherche chacun nos peurs.
2: Oui, voilà. Mais ces peurs-là doivent être tout de même rassurées, n'est-ce pas?
1: Oui, oui, oui.
2: Donc, c'est le sujet dont je voulais vous parler aujourd'hui parce que j'ai lu deux albums qui abordent ça avec des angles différents. Donc, je pense que les deux pourraient servir pour les parents, justement, qui veulent jaser avec leur coco puis s'appuyer sur des modèles positifs dans des livres. Alors, mon premier album s'intitule « Si tu épuises tous tes mots » et il a été publié chez La Pastèque en 2024. Initialement, la version anglaise a été écrite par Felicita Sala, puis traduite par Luba Markovskaya. C'est Stéphane Ulrich et Martin Brault qui signent les infographies. Donc, c'est l'histoire d'une enfant, en fait, qui, juste avant d'aller se coucher, le soir, dans son lit, se met à avoir toutes sortes de peurs qui feraient que son père ne pourrait plus être à ses côtés pour l'aborder. Donc, elle commence par demander « Papa, et si tu épuises tous tes mots, il t'en restera assez pour moi? » Et là, son père la rassure en lui expliquant « Bien sûr, si ça m'arrive, voici ce que je ferai. » Mais là, l'enfant enchaîne et continue de poser une question après l'autre, à l'infini.
1: Ça voit le genre. Oh,
2: okay. On en connaît des comme ça, hein? Donc, OK, mais si ça arrive pendant que tu fais ça, qu'est-ce qui va arriver? Puis là, ben voilà, c'est une situation assez familière, je crois.
1: Oui, oui, oui.
2: Donc, le papa rassure sa petite puce en lui faisant vivre 1000 rebondissements dans différents univers. Mais si ça m'arrive, je vais plonger sous l'océan, je vais aller dans l'espace. Donc, le livre amène vraiment les lecteurs à creuser dans leur imaginaire, principalement à travers les illustrations, qui, je dois dire, sont magnifiques et remplies de détails. Je vous suggère de prendre le temps de les observer parce que, pour ma part, je découvre des nouveaux éléments à chaque fois que je les regarde.
1: OK.
2: Donc, elles sont très détaillées. Puis, la fin de l'histoire est en suspens. On nous laisse la deviner. Ça peut être intéressant aussi d'ouvrir la discussion avec nos enfants. Qu'est-ce que tu penses qu'il fait? Pourquoi il fait ça? Donc, c'est une fin ouverte. Puis, pour ce qui est du livre en soi, ben, je trouve qu'il est adapté au tout petit. La longueur est bonne, mais il n'y a pas une trop grande quantité de texte. Donc, il y a beaucoup d'images à explorer, puis des caractères variés qui facilitent la compréhension du dialogue entre le papa et sa fille. Donc, quand c'est le papa qui parle, par exemple, les caractères sont en gras pour bien différencier. Puis, dernier petit détail qui pourra sembler anodin peut-être, mais qui a fait la différence pour moi. Les pages ne sont pas lustrées, donc la texture est très agréable au toucher. Quand on tourne les pages, c'était super intéressant. Voilà pour mon premier album. Le deuxième met aussi en scène une grande crainte d'enfant, mais ici, il n'est pas du tout question d'une peur avant le dodo. L'album s'appelle « La nouvelle famille de Miles » et il a été publié chez Scholastic en 2025, donc c'est tout récent. Mm-hmm. Il a été écrit par Sarah S. Brannan, illustré par Forrest Burdett et traduit en français par Christian Martel. On suit l'histoire du petit Miles le matin de son adoption. Donc, au début de l'album, il est dans l'attente, un peu nerveux, on peut l'imaginer, mm-hmm. mais aussi excité de rencontrer ses nouveaux parents. Donc, le mélange d'émotions est mis de l'avant entre la nostalgie de quitter sa famille d'accueil et la joie de rencontrer sa nouvelle sœur. Quand finalement ses deux papas viennent le chercher, on suit son arrivée dans sa nouvelle maison avec un nouvel environnement, des nouvelles habitudes et surtout des nouvelles activités à essayer. C'est une mignonne histoire d'adoption qui se déroule sans anicroche, sans pépin, tout roule comme sur des roulettes. Dans la réalité, on le sait, le chemin peut être un peu plus rocailleux parfois.
1: Mm-hmm, oui.
2: Mais c'est un livre de choix quand même pour rassurer un petit coco qui pourrait être stressé là, dans cette situation-là. Donc, l'histoire tourne aussi autour du thème de la découverte parce que Miles, comme je disais, va se découvrir plein de nouveaux intérêts et va développer son amour de la musique avec sa nouvelle famille. Et le livre est intéressant pour encourager les jeunes à essayer des nouvelles activités. On ne sait jamais avec quoi on peut tomber en amour, c'en est bien la preuve.
1: Ouais, et ce qui me frappait aussi, c'est que c'est deux papas qui vont le chercher.
2: Exactement, donc c'est pas l'élément central dans le livre, mais je trouvais ça intéressant quand même que justement ce soit représenté puis que des familles puissent se sentir reconnues.
1: Bon, ben ça m'interpelle, cet album, parce que moi-même étant été adopté, ayant vécu en famille d'accueil, je me rappelle du moment où mon père est venu me chercher, donc je pense que ça s'adresse à moi aussi, ce
2: absolument,
1: livre.
2: Pour les petits et pour les plus grands, pourquoi pas. Voilà.
1: Alors, tu nous rappelles les deux titres?
2: Oui, le premier titre, c'était « Si tu épuises tous tes mots », publié chez La Pastèque et écrit par Felicitas Sala. Et le deuxième, c'est « La nouvelle famille de Miles », publié chez Scholastic, écrit par Sarah S. Brannan.
1: Merci beaucoup, Catherine.
2: Merci, René. Bonne semaine.

0: Le numéro 176 de la revue Les Écrits est maintenant disponible en librairie. Et pour en parler, ben, comme à l'habitude, j'ai France Mongeau qui est la directrice éditoriale. Bonjour France.
1: Bonjour, bonjour René.
0: Si le monde peut parfois nous sembler opaque et silencieux, ce numéro rappelle que la littérature est intensément vivante et qu'elle poursuit sans relâche son travail d'approvisionnement. Et on peut lire également que la thématique des textes qu'on retrouve dans ce numéro 176, c'est syntoniser ondes et oscillations. Alors, je suis intrigué, je t'écoute parler de ce numéro 176 qui est magnifique. L'illustration, ce qu'on retrouve à l'intérieur, là, c'est de toute beauté.
1: Oui, effectivement, le portfolio avec les œuvres de Jean-Pierre Aubé, c'est vraiment magnifique. Mmh. Et ça vient de lui, en fait, cette idée d'onde et d'oscillation, de rapport au monde, rapport à la culture, à l'art. On est toujours en mouvance, en mouvement, puis il y avait derrière ça la notion de syntoniser des ondes, c'est-à-dire toutes les ondes extérieures, les ondes radio, bien sûr. Là, c'est à ça que ça réfère d'abord, mais l'idée de ramasser, rassembler et trouver une espèce de point central où a lieu le son, ou l'image, les mots. Et le travail de Jean-Pierre Aubé dans ce portfolio-là est très intéressant à ce titre-là parce qu'il travaille, lui, c'est un artiste et programmeur et il crée des installations sonores, des vidéos à partir de données qu'il va récupérer de centrales électriques ou d'autres signaux qui viennent de phénomènes climatiques. Bref, à partir de ces ondes, de ces signaux, il crée des images. Et c'est ces images-là qu'on retrouve, quelques-unes d'entre elles, en tout cas dans notre numéro, des images superbes du cosmos, des images superbes de d'autres planètes. On a l'impression parfois de se trouver sur Mars. Enfin, c'est très, très beau. Et pour accompagner ce portfolio-là, on a aussi le texte de Sylvain Campeau qui présente justement le travail de Jean-Pierre Aubé, de ses expérimentations, de ses expositions à travers le monde, là, avec cette lecture-là de l'univers, cette lecture qu'il fait. Et en écho à tout ça, bien sûr, on a le reste de nos textes. On a notamment un très beau texte de Nicole Brossard, qui est notre écrivaine en résidence. Je vais vous lire, j'avais envie de vous lire le premier paragraphe. Et on est justement dans cette idée d'onde et d'oscillation. Certains jours, je m'étonne de la non-résonance des mots. Ils sont là, bien ordonnés, phrases fluides. Il suffit de suivre, mais cela me paraît trop prévisible ou convenable. Pourquoi tout semble-t-il alors imparfait, par-ci, par-là, passé simple, moi, mon enfance, un paysage et l'alphabet? On dirait un entrepôt d'émotions et de sensations surexposées, appelant une surproduction d'anecdotes et de vie en série. Et malgré tout, lumière, comme tu dis, ou bleu de mai, parfait, qui rassemble les pensées, anime le vaste univers prêt à jaillir de nos poitrines.
0: C'est magnifique.
1: C'est magnifique que fait Nicole Brossard. Et ici, elle est en résidence, donc comme on l'a déjà mentionné, elle est là pendant 3 numéros. Ça, c'est le deuxième texte. Et elle explore effectivement dans ces textes-là, toute sa pensée s'ouvre. Déjà, on est avec Nicole Brossard du côté des idées, de l'abstraction, mais aussi du corps et de la vie. Et ce texte en est un très, très bel exemple.
0: Je t'écoute maintenant parler de la section poèmes.
1: Oui, on a une belle section poèmes dans ce numéro-là. C'est un numéro qui comporte 8 textes de poètes. On a Félix Villeneuve. Félix Villeneuve qui est poète et écrivain, qui est aussi président du PEN, Québec.
0: Oui, c'est vrai.
1: C'est un auteur engagé aussi dans la vie littéraire. On a un texte d'Alexis Rodrigue Lafleur, Aurélie Despées, Maud et Héloïse qui signe « Ailleurs est une promesse », c'est très beau aussi, Cédric Trahan. Là où la Terre devient réseau, on est dans un texte avec les éléments, il travaille avec les éléments, c'est aussi fort intéressant. Et Robert Hébert signe Prémices. Robert Hébert, là, qui est aussi un auteur reconnu, qui publie essais et poésie. Du côté de l'essai, notre autre rubrique, il y a un très beau carnet de Jean-Claude Brochu. Jean-Claude Brochu qui se désigne comme un voyageur immobile. Donc, c'est intéressant aussi de... oui, c'est beau de parcourir sa pensée. Là, c'est une belle aventure. On a évidemment des récits. On a aussi un monologue de Daniel Canty dans notre section théâtre, un monologue très intéressant, je vous invite à le lire, là, c'est vraiment passionnant. Et enfin, dans ce numéro-là, ce qui le caractérise également, c'est un entretien de Gérald Godet avec la poète et essayiste Louise Dupré. Très bel entretien qui, cette fois, aborde un roman de Louise Dupré qui s'intitule « L'homme au camion ». Un roman qui met en scène la vie, en fait, ce qu'elle a pu retracer de la vie de son père. Mmh. Donc, on est dans la fiction, on est dans l'intime, on est dans cette parole-là qui se déploie dans la reconnaissance des souvenirs par rapport au père. C'est vraiment magnifique. C'est un roman très, très beau. Et dans l'entretien, évidemment, ben, tous les deux discutent d'écriture, de vie, de travail, justement, d'orfèvrerie quand on est dans la fabrication d'un récit. C'est très intéressant.
0: Effectivement. Ben voilà, donc pour ce tour d'horizon.
1: Merci beaucoup, René. Au plaisir.
0: Au revoir.

Eh bien voilà, c'est ainsi que se termine cet autre rendez-vous littéraire auquel nous vous convions à chaque semaine, le Cochocho. J'ai déjà hâte de vous retrouver la semaine prochaine parce que vous aurez l'occasion d'entendre une émission spéciale consacrée à la littérature acadienne, alors que j'ai eu la joie d'enregistrer l'émission à l'occasion du Salon du livre d'Edmundston. Les gens du Salon m'ont accueilli à bras ouverts et je garde un très très beau souvenir de ce passage au Nouveau-Brunswick. D'ici là, je vous souhaite la plus belle des semaines et surtout, les plus belles lectures.

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1: Bonjour, bon matin à tous, bon lundi. J'espère que vous allez bien, c'est l'heure de Franco Matin. Avec moi-même, Wissam Daoudi. Comment allez-vous ce matin? J'espère que vous avez passé certainement peut-être un bon week-end, je l'espère. Parce que moi, ça a été un bon week-end pour moi. Sincèrement, c'était le meilleur week-end de ma vie parce que le 2 mai, le samedi, c'était mon anniversaire. Et j'ai eu la chance d'être fêté par ma famille, puis par mes amis, puis voilà. Je suis à la veille de mes 50 ans. J'ai 49 ans et puis c'est un bel âge d'après une rumeur qui circule. On dit que c'est un bel âge. Alors je suis très content de vous accueillir comme chaque matin sur les ondes d'envol 91 FM de 7h à 9h avec une émission variée, une émission avec de l'actu, avec plein de rubriques, avec du sport, avec de l'actualité, avec mon acolyte, mon collègue Jean-René Bossicot qui viendra tout à l'heure à 7h30 et 8h30 pour la revue de presse ainsi que pour le bulletin sportif. Alors comme je disais, une fin de semaine très très intéressante pour moi. Le samedi, pour l'anecdote, une belle anecdote à vous raconter, parce que samedi, en sortant, je suis sorti avec ma femme, ma fille et mon fils. Ils voulaient me gâter, ils voulaient m'acheter des cadeaux. Surtout ma femme, elle voulait m'acheter des cadeaux. On était à Grant Park, c'est le centre commercial de Grant, et j'étais à l'intérieur. Ma femme était de son côté, en train de. On était à l'intérieur d'une enseigne d'un magasin Winners, si vous connaissez, qui vend des vêtements. Et tout. Alors, en circulant dans les allées, entre les rayons, je tombe sur la personne ministre de la Santé, Uzuma Azagawara, qui était là devant moi. Au début, je me suis dit, est-ce que c'est elle, est-ce que c'est pas elle? Je l'ai regardée, j'ai foncé avec mon anglais de débutant là, mais je lui ai adressé la parole et puis on a sympathisé pendant quelques minutes, on a même pris une photo ensemble. Une personne très très abordable, une personne très très accueillante. On a discuté, on a parlé de francophonie, on a parlé aussi du fait que il y a des médecins francophones qui n'arrivent pas à trouver du travail. Il faut faciliter les choses pour les médecins francophones, parce que ma femme à la base elle est médecin, de l'Algérie, de notre pays d'origine, mais le fait de faire son équivalence ici, c'est un parcours du combattant. Alors c'est dommage avec la pénurie qu'il y a, mais sincèrement elle a été à l'écoute et on a discuté, très très sympathique, la personne ministre de la Santé et des Soins des aînés, très ravi de l'avoir rencontré pour cette fin de semaine. Hier, le 3 mai, c'était la journée de la liberté de la presse. Il faut le rappeler, la journée internationale cette année. Je vais en parler tout à l'heure pour notre sujet franco du jour. Je vais revenir un peu sur l'historique de cette journée et l'importance surtout de cette journée, la journée internationale, parce que c'est pas vraiment bon, les gens pensent que c'est pour les droits des journalistes. C'est vrai que c'est pour les droits des journalistes, des personnes qui essayent de nous ramener l'information, mais au fait, c'est un peu le droit des lecteurs, des auditeurs, des téléspectateurs, parce que sans les journalistes libres et indépendants qui essaient justement de ramener la vraie vérité et d'informer le public, sans eux, ben, on n'aura pas de liberté d'expression, on n'aura pas de démocratie. C'est la base même de la démocratie, la liberté de la presse. Et c'est important de le souligner. Hier, nous, comme média en vol, comme un média francophone minoritaire en plus, ici à Winnipeg, au Manitoba, on est de tout cœur et on est solidaire avec tous les hommes et les femmes et les personnes qui travaillent dans les médias, que ce soit les médias de proximité, les médias lourds, quels que soient, les journalistes doivent être soutenus et on est en train de chercher un peu plus de crédibilité et de vérité dans ce monde de fake news, surtout avec l'IA. Et on devient un peu plus dépendant des logiciels de conversationnels. D'ailleurs, le Manitoba, il est en train de penser, on en parlera également tout à l'heure, à limiter l'accès à ces réseaux sociaux aux plus jeunes. Il y a un projet de loi dans ce sens. Et justement, tout à l'heure, également, on aura écouté une belle entrevue vers 8h05, 8h10, une belle entrevue réalisée par notre journaliste James Olivier avec le directeur général de la DSFM, Alain Laberge, qui a donné justement son avis au micro de notre journaliste à propos de cette future interdiction de l'utilisation de l'IA, des réseaux sociaux surtout, des logiciels conversationnels chez les jeunes. On n'a pas encore décidé de l'âge, mais il a donné son avis donc à notre journaliste. Une belle entrevue qu'on aura écoutée tout à l'heure. Aujourd'hui, le 4 mai, on est aussi une journée internationale du film de la saga Star Wars, la guerre des étoiles, une saga emblématique réalisée par George Lucas, que tout le monde a adoré, que tout le monde... Ça a commencé en 77, vous vous rendez compte, la saga Star Wars a commencé en 1977, le premier opus qui est sorti, et c'est devenu depuis une saga incontournable du monde du cinéma que tous les amateurs aiment. Il y a même des journées comme la journée du 4, mais aujourd'hui elle est dédiée justement à la journée internationale de Star Wars, du film Star Wars. Tout à l'heure, je vais essayer de vous donner 10 anecdotes dans notre rubrique « Le saviez-vous ?» 10 anecdotes assez insolites que vous ne connaissez sûrement pas sur Star Wars, justement, sur cette série à travers, depuis 1977 jusqu'à aujourd'hui. Donc, on va parler de ça tout à l'heure. Voilà pour un peu, bien sûr, on aura la météo, l'horoscope du jour, l'infotrafic, bien entendu, plein, et aussi des musiques et des chansons sur Envol 91 FM, parce que là on est la musique francophone ici au Manitoba. On essaye de vous faire partager le meilleur de la musique, et comme je disais, vous êtes pour nous, vous êtes extraordinaire. Ben si on commençait notre matinée avec une belle chanson du chanteur

0: Finale franco-matin extraordinaire de Freds sur un vol 91 FM. On poursuit notre émission matinale. D'ailleurs, j'ai une rectification à faire. L'entrevue qui a été réalisée avec le directeur général de la DSFM, Alain Laberge, ce n'était pas James Olivier, mais Jean-Ronny Boussicot qui l'a réalisée. Donc, je rectifie cette erreur. Et puis, on aura justement à écouter deux entrevues réalisées par James Olivier dans le cadre de la foire de l'emploi qui a été une foire qui a été donc organisée par l'organisme pluriel. Donc notre journaliste James Olivier était présent et il a pu avoir quelques entrevues. Donc c'était Info Carrière, donc la foire Info Carrière et réseautage de Pluriel, et on aura écouté tout à l'heure également deux entrevues réalisées par notre journaliste James Olivier. On va tout de suite aller du côté de la météo.
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0: Alors, en ce moment, du côté de la météo, 3 degrés. Sur la capitale manitobaine, du côté de la Fourche à Winnipeg. Possibilité d'averses de pluie ou de neige, ils disent. Alors, c'est pas vraiment terminé finalement l'hiver. Oui, faut jamais dire jamais avec la météo ici à Winnipeg. Donc, généralement nuageux, quelques probabilité d'averses de pluie, j'imagine, de neige, j'en doute. Mais bon, on va attendre tout à l'heure, mais ça va se dissiper. On aura du vent aujourd'hui, si vous l'avez remarqué. Vous allez le remarquer. Il y a beaucoup de vent du nord-ouest de 50 km avec des rafales qui peuvent atteindre 70, diminuant à 30 aujourd'hui. Et puis l'après-midi, donc maximum de plus 4. Donc c'est pas très belle température par rapport aux températures qu'on a eues cette fin de semaine. Donc oui, restons vigilants quand même.

0: Ça. Alors, du côté du lever de soleil, le soleil s'est levé un peu plus tôt aujourd'hui, 5h57 minutes. De plus en plus tôt, le soleil et se couchera de plus en plus tard. Donc à 20h53, on aura 14h55 minutes d'ensoleillement. Comme j'ai dit, le 4 mai, c'est la journée mondiale connue également pour Journée Star Wars ou la guerre des étoiles. La fameuse saga cinématographique. On dit, y a un jeu de mots qu'on dit, que la force, que le fort soit avec toi. En anglais, c'est un jeu de mots pour un peu dire May the fort be with you, mais on a changé ça avec May the force be with you. Alors, que la force soit avec vous aujourd'hui pour démarrer cette journée. On parlera un peu tout à l'heure de cette saga Star Wars. Alors, également, qu'est-ce qu'il y a? Un certain 1900... Ben, c'est la journée internationale des pompiers aussi, instituée en 1999, le 4 mai. Il faut rendre hommage aux hommes des feux parce que, si vous savez, si vous suivez un petit peu l'information, ben, ici à Winnipeg, il y a eu quand même quelques feu des pompiers à Winnipeg, d'après un article de Radio-Canada, qui ont en 24 heures éteint sept incendies cette fin de semaine. Donc, il faut vraiment leur rendre hommage. C'est leur journée. Il faut les applaudir quand on voit un camion des pompiers passer. Ben, moi, pour moi, il faut les applaudir. Pour moi, les pompiers sont des héros de la nation. Donc, il faut toujours leur rendre hommage. Partons aussi du côté des décès et des naissances. Un 4 mai, on a la naissance de l'actrice Audrey, la fameuse actrice, l'icône du cinéma américain, Audrey Hepburn, née en 1929, décédée en 93. Nous avons aussi Kate Haring, artiste et peintre américain, qui est née en 1958. Gérard Jugnot, un acteur français, qui est né en 1951, un 4 mai, et plein d'autres. Pour les décès, nous avons Victor Lanoux, en 1936, acteur français connu pour le film Un éléphant, ça trempe énormément. Voilà pour les décès, les naissances pour cette journée du 4 mai. On retourne en chanson, on écoute d'abord quelques pages publicitaires avant de retourner en chanson pour écouter une très très belle chanson de Port au Poutine. C'est intitulé Chapeau. Ben, révérence, je vous tire mon chapeau. Alors, à tout de suite, on écoute ça et on revient après.
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0: Port au Poutine, formé par Jenna Maloney et Axel Belgrade, sur un vol 91 FM ce matin. Une très très belle chanson qui parle de tradition, donc de tradition de pêche ancestrale de Terre-Neuve, Terre-Neuve et Labrador, et de la fierté francophone qu'on parle de ce duo. Il faut savoir que cette chanson, elle a été sélectionnée à l'édition 2026 de la Manie Musicale, une compétition mondiale de chansons francophones utilisée dans les écoles. Et cette chanson fait partie de l'album du duo Port au Poutine, leur album intitulé We Buy, sorti en avril 2025. Très belle chanson sur Envol 91 FM. On va aller du côté de l'info trafic routier.
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0: Alors, qu'est-ce qui se passe du côté de nos routes ce matin? Ben, il fait très beau. Il fait très beau. Ben, au contraire de la météo, les routes sont bien dégagées ce matin. Il n'y a pas du tout, je vois aucun point où il y a de la circulation. Bien entendu, il y a des travaux, comme par exemple il y a une route fermée sur Paulette Duguay, la rue Paulette Duguay, à qui je rends hommage sincèrement, Paulette Duguay qui nous a quitté. La présidente de l'Union nationale métis Saint-Joseph du Manitoba, à qui on rend hommage aussi ce matin à Franco Matin. Donc, une route fermée de ce côté-là pour des raisons de travaux. Mais sinon, je vois aucun point. Peut-être sur, ça vient d'apparaître sur Portage Avenue, il y a un petit embouteillage d'une minute. C'est pas très, très lancé. Voilà, du côté, en allant vers l'ouest, donc en allant plutôt vers Polo Park, donc le centre commercial. Donc en allant vers l'ouest, donc il y a une minute, c'est tout qui est bloqué, mais sinon tout va bien, ça a l'air d'être très fluide ce matin. Et puis on reviendra tout à l'heure pour un autre point à partir de 8h, 8h05, quand les personnes commenceront à sortir de la maison. Voilà, voilà, on est toujours à Envol 91 FM, vous écoutez Franco Matin avec Wissam Daoudi. On repart en chanson avant d'avoir notre journaliste Jean-Rony Bossico pour notre première revue de presse matinale à partir de 7h30. Restez branchés, vous êtes sur la bonne fréquence. On va écouter Ton visage de MPL.

0: On écoute ton visage, une belle chanson de MPL. C'est l'abréviation Ma pauvre Lucette du groupe français qui est sorti donc en 2025 et qui fait partie de leur album Bisous magiques. Une chanson qui parle de quelqu'un qu'on a perdu et la perte d'une personne disparue et les souvenirs qu'on a d'elle. Et puis on a l'impression de voir son visage devant les peupliers et dans les nuages, comme ils disent dans leurs belles paroles. C'était donc la chanson Ton visage de MPL. On est toujours à Franco Matin. Vous écoutez Franco Matin, il est 7h29 minutes, presque 30 minutes, et on est l'heure de la revue de presse. Voici votre revue de presse Franco avec Jean Bossico. Jean Rony, bonjour mon ami, ça va bien, comment ça s'est passé ton week-end?
1: Très bien Wissam, bonjour à toi, bonjour à tous et à toutes, c'est un plaisir de vous retrouver aujourd'hui et je te souhaite bon anniversaire.
0: Ben, à toi aussi.
1: Un anniversaire, et ça se fête tout le mois et toute l'année.
0: Oui.
1: Donc tout le mois de mai t'appartient et toute l'année 2026
0: merci.
1: Aussi.
0: Merci beaucoup, j'apprécie énormément. Oui, c'était samedi le 2 mai et le 3 mai je te retourne le souhait d'anniversaire. Parce que le 3 mai, comme je l'ai dit en début d'émission, c'est la journée internationale de la liberté de la presse. Et on fait partie, toi aussi tu es journaliste, et on fait partie du monde de la presse et la presse minoritaire également. Donc c'est important de souligner cette journée,
1: Tout
0: mon ami.
1: Tout à fait, la journée mondiale de la liberté de la presse qui est célébrée un peu partout à travers le monde. On sait que la presse, depuis toujours, fait face à de grands défis, surtout actuellement.
0: Oui, actuellement.
1: Des défis de toutes sortes. Donc, les travailleurs de la presse, ils doivent avoir beaucoup de courage pour continuer à exercer cette profession. Et bon, voilà, mais on s'adapte et on fait avec les contraintes qu'on rencontre chaque jour dans l'exercice de notre fonction.
0: Et j'ai l'impression qu'on est en train de plus regresser parce que si tu vois le rapport de cette année de Reporters sans frontières, ce métier ne s'est jamais autant, c'est-à-dire aussi mal de l'histoire du monde de la presse depuis que on a créé cette journée depuis 2003 ou 2002, donc que cette journée existe. Donc on voit que beaucoup de journalistes à travers le monde, non seulement il y a des journalistes qui se font assassiner, le rapport parle de plus de 250 journalistes qui ont été carrément éliminés, et ne parlons pas de l'intimidation, la précarité aussi dans le travail des journalistes, le métier de journaliste maintenant avec les contraintes économiques, le journaliste se trouve de plus en plus rare.
1: Oui, et puis surtout avec les nouveaux médias. Hein.
0: Oui.
1: Et dans le temps, l'information dépendait seulement des journalistes. Maintenant, et tout le monde est journaliste, presque. Parce que même si ce n'est pas la même rigueur...
0: C'est là le danger, la désinformation.
1: Oui, c'est ça. Et puis, dans le temps, on indexait certains pays qui violent la liberté de la presse, mais on voit aujourd'hui, même à la Maison-Blanche, des journalistes se font humilier par un président.
0: Par un président,
1: donc,
0: oui.
1: C'est dire que les contraintes n'ont pas de frontières.
0: Mm-hmm. Absolument, absolument. Même des pays démocratiques sont donc maintenant baisse dans le sondage, dans ce rapport, à cause de personnes qui essaient d'intimider des journalistes pour ne pas poser des questions alors que normalement on a le droit de poser.
1: Mais ce qui est certain, c'est que ces hommes-là passent et la presse demeure.
0: La presse demeurera toujours. Voilà, pour terminer cette petite parenthèse à propos de la journée internationale de la liberté de la presse. On commence notre première revue de presse, Jean Rony, avec la foire info carrière et réseautage de l'organisme pluriel qui a attiré de plus en plus de chercheurs d'emploi.
1: L'initiative visant à faciliter les rencontres professionnelles s'est tenue le 1er mai au Centre récréatif Notre-Dame. L'événement a réuni des représentants d'entreprises privées et publiques ainsi qu'un nombre de chercheurs d'emploi. Des participants en ont profité pour élargir leur réseau et surtout échanger directement avec des employeurs dans l'espoir de décrocher un poste. Parmi eux, plusieurs nouveaux arrivants venus découvrir les possibilités du marché du travail local. Jerit Olivier Tchueno-Tchanko, qui est un agent de liaison à Pluriel, il s'est confié au micro de notre collaborateur James Olivier.
0: On l'écoute.
2: Je suis Jerit Olivier Tchueno-Tchanko, agent de liaison chez Pluriel Manitoba Inch.
3: Alors Pluriel organise aujourd'hui une foire Info Carrière. Est-ce que vous pouvez nous présenter cette activité?
2: Oui, effectivement, dans le souci de réduire le taux du chômage. Donc, Pluriel a organisé une foire avec ses partenaires. Nous avons environ 29 entreprises ici présentes sur le site et nous avons des centaines de chercheurs d'emploi ou alors de personnes qui voudraient changer d'emploi qui viennent et visitent les différents stands que nous avons ici.
3: Alors, qui sont ces entreprises?
2: Nous avons tous les secteurs d'activité sont représentés ici. Nous avons le secteur public, nous avons le secteur de la construction, nous avons le secteur de la fabrication, nous avons le secteur bancaire, nous avons des services publics et également des services dans le domaine de la santé et de l'éducation.
1: Voilà, et de son côté, Pierre, qui est originaire du Cameroun, il vit au Manitoba depuis 8 mois. Il dit rechercher un emploi stable pour subvenir à ses besoins. Malgré certaines difficultés linguistiques liées à la maîtrise de l'anglais, il a pu obtenir un emploi temporaire grâce au soutien d'organismes francophones qui accompagnent les nouveaux arrivants. Il témoigne lui aussi au micro de James Olivier.
4: Je me prénomme Pierre. Je viens du Cameroun. Je suis au Canada depuis 8 mois bientôt. Voilà. Et comme tout nouveau ou tout nouvel arrivant, je suis là dans la recherche de l'emploi. Et les organismes qui s'occupent de recevoir les nouveaux arrivants nous ont conviés à cette rencontre qui est une occasion pour nous d'offrir ce que nous avons en termes de compétences. C'est là la raison de ma présence ici aujourd'hui.
1: Voilà, vous écoutiez successivement l'agent de Pluriel et un participant à cette foire qui a été organisée le 1er mai à 2026.
0: Deuxième sujet de notre revue de presse ce matin, numérique chez les jeunes vers une approche plus nuancée.
1: Le directeur général de la division scolaire franco-manitobaine, Alain Laberge, souhaite travailler avec la province pour trouver une réponse adaptée aux défis liés à l'usage du numérique chez les jeunes. Il réagissait aux propos du premier ministre du Manitoba, Wab Kinyo, qui envisage de restreindre l'accès aux réseaux sociaux et aux robots conversationnels pour les mineurs. Pour Alain Laberge, la question mérite réflexion. On ne peut pas tout interdire, mais on ne peut pas non plus rester les bras croisé, a-t-il expliqué. Selon lui, l'éducation numérique doit être au cœur de la solution. L'enjeu, dit-il, est d'aider les jeunes à développer un usage responsable des outils comme l'intelligence artificielle et les réseaux sociaux. Il rappelle qu'il s'agit d'un défi collectif. École et parents ont, selon lui, un rôle essentiel à jouer pour mieux encadrer les jeunes dans cet environnement numérique. Vous aurez à écouter un peu plus tard dans cette édition Alain Laberge, directeur général de la DSFM.
0: Pour une entrevue un peu plus longue sur justement ce sujet et les défis liés à l'utilisation de l'IA et les réseaux sociaux réalisés par toi-même, Jean-Rony Bossico. Et pour terminer, on parle du théâtre Cercle Molière qui s'apprête à lever la voix voile sur sa prochaine saison.
1: Le public peut s'attendre à une programmation bien remplie, entre nouvelles créations, dévoilements surprises et projets qui prendront forme sur scène tout au long de la saison 2026-2027. Ce lancement se veut aussi un moment d'échange alors que les spectateurs auront l'occasion de rencontrer l'équipe du TCM et de souligner ensemble le début de cette nouvelle saison. En poste depuis juillet 2025, la directrice artistique Marie-Ève Fontaine souhaite insuffler un nouvel élan. Elle mise notamment sur la création, la diversité des formes et un rapprochement avec le public.
0: Et pour parler du théâtre Cercle Molière, aujourd'hui ça commence les FTJ, le festival théâtre jeunesse qui commence aujourd'hui, qui a été créé en 1970 par le théâtre Cercle Molière et puis rassemble des centaines d'élèves de 10e à la 12e et même je pense pré-secondaire actuellement des écoles françaises et d'immersion et qui seront là pour présenter des pièces de théâtre créées et préparées par eux-mêmes, favorisant la créativité en français. Donc Je Serai en Vol sera présente toute la semaine, lundi jusqu'au dernier jour, pour justement faire des ateliers avec des élèves et parler avec des élèves. Je vais peut-être terminer l'émission un peu plus tôt aujourd'hui parce qu'à 9h je dois aller courir à la salle Jean-Paul Aubry pour parler de cet événement et puis pour avoir des élèves peut-être à mon micro pour les vous faire partager leur impression à propos du FTJ, Festival Théâtre Jeunesse. Voilà qui met fin à notre première revue de presse matinale. Merci Jean-Rony Bossico. On se voit quoi ? Dans quelques minutes
1: dans
0: après
1: quelques
0: cette
1: minutes,
0: chanson.
1: Tout à fait, parce pour le sport.
0: Le sport, c'est important de parler de sport parce qu'il y a des bonnes nouvelles pour quelques fans de surtout hockey sur glace. Voilà, on va aller écouter une chanson par intitulée Et si, et elle est de Billy Depage sur Envol 91 FM.

0: avec des sonorités disco des années 80 de la chanteuse, de l'autrice, compositrice et interprète québécoise Billy Dupage, qui est sortie en mai 2025, pile poil une année. Qui parle de questionnement, de choix de vie. On se pose des questions et s'interroge sur la manière simple de prendre des décisions. Des fois, des décisions mal réfléchies peuvent nous conduire à avoir une existence un peu plus difficile ou le choix. Il faut faire le bon choix. Alors, avec cette belle chanson, ici, on allait parler de sport, Jean-René Bossico.
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0: Le sport, c'est important de faire du sport et c'est important d'en parler également pour parler un peu des équipes. Qu'est-ce qu'on a au menu ce matin?
2: L'actualité est vraiment remplie à Winnipeg. Au total, une trentaine de joueurs ont pris part à un camp de l'équipe masculine organisé au Princess Auto Stadium. À l'issue de ce stage, 12 joueurs seront retenus pour représenter le Canada au prochain championnat du monde. La compétition est prévue du 13 au 16 août 2026 à Düsseldorf en Allemagne. Un rendez-vous crucial pour ces athlètes. Durant les séances d'entraînement, plusieurs supporters ont fait le déplacement pour encourager l'équipe et observer de près les performances des joueurs. Les résultats obtenus lors de ce championnat du monde seront déterminants pour une éventuelle qualification aux Jeux olympiques d'été 2028 où le flag football fera pour la première fois son entrée au programme olympique. On va tout de suite en NHL. Oui, Sam, les Canadiens de Montréal.
0: Yeah,
2: ils ont créé la sensation.
0: Absolument.
2: En éliminant le Lightning de Tampa Bay en 7 matchs. Ils affronteront à partir de 6 mai les Sabres de Buffalo
0: oui,
2: qui ont eux aussi marqué les esprits en remportant leur première série éliminatoire depuis près de 20 ans. L'autre affrontement opposera les Hurricanes de la Caroline aux Flyers de Philadelphie, alors que le premier match est prévu ce soir même. En NBA, le premier tour des playoffs, c'est fini.
0: Oh.
2: Eh bien, 4 équipes sont toujours en lice et tenteront de décrocher leur billet pour la grande finale de la NBA. C'est ce que rêvent toutes les équipes participantes au tournoi.
0: Avoir une bague de champion.
2: Bien sûr. Dans l'Ouest, le Oklahoma City Thunder affrontera les Minnesota Timberwolves dans une série qui s'amorcera le 20 mai à Oklahoma City. L'avantage du terrain appartient au Thunder qui accueillera les deux premiers matchs. Dans l'Est, les New York Knicks seront opposés aux Indiana Pacers. Le premier duel est prévu le 21 mai à New York où les Knicks tenteront de profiter du soutien de leurs partisans. Alors, chaque série se joue au meilleur des 7 matchs. La première équipe à obtenir 4 victoires accédera à la grande finale de la NBA. Donc, c'est pour te dire que les prochains jours s'annoncent vraiment déterminants dans la course au titre de la NBA. On introduit ce matin Info Football, Info Coupe du Monde.
0: Oui.
2: Parce que compte
0: à
2: rebours c'est déjà lancé.
0: Lancé, oui.
2: Et dans à peu près un mois,
0: oui,
2: ce sera le début de la Coupe du Monde. Alors, on commence aujourd'hui. Comme première information Coupe du Monde, c'est la planète football qui se prépare à vivre un moment plutôt historique. La Coupe du Monde de 2026 sera la 23e édition de la compétition et pour la toute première fois, elle sera organisée par 3 pays, à savoir les États-Unis, le Mexique et le Canada.
0: Il y a eu des co-organisations, il y a eu une Coupe du Monde
2: c'était
0: en Allemagne.
2: En 2002, en 2002, en Japon et Corée.
0: Oui,
2: c'était la seule fois
0: plus d'un pays
2: avait organisé la Coupe du Monde. Donc, on va rééditer cette expérience cette année.
0: En 2030 aussi.
2: En 2030, ce sera vraiment.
0: L'Espagne, Portugal et Maroc.
2: Ouais, dans plusieurs pays, on va organiser la Coupe du Monde. Du 11 juin au 19 juillet 2026, ces 3 nations accueilleront les meilleures équipes du monde dans un format élargi à 48 sélections.
0: Ah oui.
2: Si le Mexique et les États-Unis ont déjà une solide expérience dans l'organisation du tournoi, et ce sera une grande première pour le Canada qui entre ainsi dans l'histoire du football mondial. Donc le Canada qui s'apprête a organisé pour la première fois
0: et la Coupe du Monde. Et pourquoi pas décrocher le titre?
2: Ce sera plus difficile et on verra ça.
0: Pourquoi
2: dans
0: pas,
2: les autres,
0: on sait jamais.
2: Dans les autres.
0: On va les soutenir en tout cas. Oui, on soutient tous les pays francophones qui participent à cette Coupe du Monde, des pays africains, des pays d'Europe,
2: beaucoup
0: de pays.
2: Haïti aussi
0: qui est qualifié, absolument.
2: Tout à fait.
0: On va soutenir toutes ces équipes pour qu'ils aillent le plus loin possible. Absolument.
2: Alors, toujours en football, mais l'affiche de la finale de la Ligue des Champions féminine, est désormais connue.
0: Arsenal, non?
2: Non, et l'Olympique Lyonnais. Défiera le FC Barcelone le 23 mai à Oslo. En Norvège. Donc, c'est l'affiche de la grande finale.
0: Et bientôt, les
2: Lyonnaises se sont débarrassées de Arsenal, qui pourtant les ont battues au match aller.
0: C'est ça. Moi, je pensais que c'était Arsenal qui est passé. J'ai pas vu le match retour.
2: C'est ça. Et sur le terrain européen, les championnats arrivent dans leur dernière ligne droite. En Bundesliga, on le sait, le Bayern est déjà sacré champion d'Allemagne, sans grande surprise. En première ligue, Wissam, en Angleterre, la pression monte d'un cran. Arsenal a frappé fort ce dimanche avec une victoire 3-0 contre Fulham et prend provisoirement la tête du classement en attendant la réponse de Manchester City en déplacement à Everton aujourd'hui. Dans le bas du classement, Tottenham respire un peu après son succès 2-1 sur la pelouse d'Aston Villa.
0: Provisoirement,
2: Tottenham laisse la zone de relégation et Tottenham
0: descend,
2: est 7e maintenant.
0: C'est vraiment un peu bizarre de voir Tottenham jouer les relégations.
2: C'est ça. En Espagne, en Liga, le sacre est en attente. Le FC Barcelone devra encore se patienter après la victoire 2-0 du Real face à l'Espagnol, porté par un doublé de Vinicius Junior qui a joué un excellent match.
0: Oui.
2: Et tous les regards maintenant sont fixés sur la prochaine journée où il y aura quoi?
0: Le classico
2: qui pourrait être décisif pour le Barça. En cas de match nul, le Barça sera sacré champion d'Espagne encore une fois cette année.
0: Et pour revenir au match, je reviens un peu au match du Real qu'ils ont gagné et le fait de voir un Real qui avec du jeu alléchant, il y a eu des critiques derrière.
2: Il est en vacances en Italie.
0: Ils ont parlé qu'avec l'absence de Mbappé, le Real joue mieux. Les passes sont fluides. On trouve
2: le
0: facilement.
2: Le jeu collectif est prioritaire.
0: On trouve facilement Vinicius avec deux passes décisives qui ont été distribuées par ses camarades. Le jeu est plus alléchant sans Mbappé. Ça reste quand même des questionnements.
2: Et qui est très critiqué par ailleurs parce qu'il est, pendant que l'équipe se bat pour retarder l'échéance face au Barça, Mbappé, lui, il est en vacances en Italie avec sa petite amie.
0: Ils disent qu'il est blessé, mais là, je pense qu'il se prépare pour la Coupe du Monde.
2: Ouais.
0: C'est pas une blessure qui...
2: Peut-être c'est une blessure diplomatique.
0: C'est un manque de respect un peu pour les supporters aussi du Real Madrid, je trouve. Si ça s'avère vrai.
2: Ouais. En Italie, Wissam, en Serie A, c'est fini.
0: C'est fini.
2: Le suspense,
0: L'Inter de Milan
2: est champion et décroche le 21e scudetto de son histoire. Donc hier, avec sa victoire, l'Inter ne peut pas être rejoint. Donc l'Inter est sacré champion d'Italie.
0: Une grande équipe de l'Inter aussi,
2: bien sûr, qui
0: revient au premier
2: tout
0: plan.
2: À fait.
0: Et puis on les verra.
2: Entraîné par un ancien de la maison, Christian Chivu.
0: Christian Chivu, un grand joueur également.
2: Ouais.
0: Et puis
2: il a gagné le titre en tant que joueur maintenant. Il vient de débuter comme entraîneur et il gagne
0: absolument.
2: Encore. C'est extraordinaire.
0: Et puis on les attend l'année prochaine pour la Ligue des Champions.
2: La Ligue des Champions, là où depuis 2010, ils déçoivent toujours.
0: Ouais.
2: Alors, c'est tout, Wissam, pour les sports.
0: C'est déjà pas mal. Mal du tout. On a eu quand même un florilège d'informations sportives ce matin avec toi. Merci infiniment pour ce résumé. Et puis, on se voit tout à l'heure vers 8h30 pour le deuxième bulletin d'informations. Merci,
2: Jean-Rony.
0: Merci, à tout à l'heure. On repart en chanson une petite page publicitaire de réclame. Et puis, on ira écouter Aussi simple que toi. de Lénaïgue. C'est une belle chanson qu'on écoutera tout à l'heure sur Envol, juste après cette petite réclame. Restez là, vous êtes sur la bonne fréquence, vous écoutez Franco Matin avec Wissam Daoudi. On ira voir du côté de l'horoscope du jour tout à l'heure, juste après ça.
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0: Aussi simple que toi, une belle chanson sur un vol 91 FM, donc chantée, interprétée par Léna Hygues, une chanteuse, une artiste française. Ce titre est sorti le 22 août 2025 et fait partie de son premier EP intitulé Éclair. Très très belle chanson ce matin sur un vol 91 FM. On va partir du côté de l'horoscope franco du jour. On va parler de des astres, qu'est-ce qu'ils nous ont à nous cacher ce matin pour ce 4 mai 2026. Ça commence par la médaille de bronze et c'est attribué au taureau. Le taureau, que le travail est compliqué ce matin. Oui, je peux en témoigner. Vous auriez bien prolongé le week-end. Ben oui, c'était mon anniversaire le week-end, donc j'aurais bien aimé, moi je suis un taureau, j'aurais bien aimé le prolonger un peu plus longtemps, mais bon. Il faut travailler dans la vie, c'est très très bien quand même. Sagittaire, vous traînez les pieds, ressaisissez-vous. Voilà, il y a plein de S dans ce mot. Ressaisissez-vous, changez-vous les idées, bref, réagissez. C'est un bon conseil pour vous, les Sagittaires, il faut pas traîner les pieds. Verseau, vos collègues n'apprécient pas votre ton autoritaire. Les Verseaux, soyez plus à l'écoute. Bah oui, les Verseaux, il faut être plus à l'écoute. Médaille d'argent. La médaille d'argent est attribuée aujourd'hui au Bélier. On vous fait beaucoup de compliments. Vous pourriez presque prendre la grosse tête. Ben non. Il faut regarder la tête sur les épaules, les Béliers. N'écoutez pas trop les compliments. Prenez-les comme des belles paroles pour vous motiver, mais ne prenez pas les choses toujours pour acquis. Gémeaux, vous avez de l'énergie à revendre, c'est tout ce qu'il vous faut pour passer une belle journée. On se contente du peu, les Gémeaux, bravo, c'est l'énergie qui compte pour passer une belle journée. Cancer, vos projets se concrétisent, vous voyez enfin le bout du tunnel, bravo. Ben oui, à force de patience, on arrive à concrétiser ce qu'on veut faire et c'est bien comme ça. Les Lions, il y aura des opportunités aujourd'hui, n'hésitez pas, il faut aller de l'avant. Il faut saisir les opportunités quand elles se présentent parce que des fois, on dit que le train ne passe jamais deux fois, donc il faut monter avant que le train démarre, sinon il faut descendre à la prochaine station. Vierge, vous avez toujours les bons arguments, tout le monde est convaincu par vos idées. Ça, c'est tout à fait louable et bravo les Vierges d'avoir des bons arguments. Il faut argumenter dans la vie, il faut pas juste dire des trucs sans donner des explications. C'est bien de donner et convaincre les autres avec des idées. Balance, vous restez calme, même sous la pression. C'est vers vous qu'on se tourne quand il faut prendre une décision importante. Ça, c'est très bien aussi, être calme, être serein, être de bons conseils pour les autres. Et puis, les gens peuvent se retourner pour vers vous s'ils ont besoin de vos conseils. Capricorne, le week-end vous a regonflé à bloc. Vous êtes paré à affronter la semaine. Voilà, donc c'est pour vous, Capricorne, c'est votre semaine. Vous avez eu le temps de bien vous ressourcer, de bien remplir vos piles. Et là maintenant, vous avez qu'à affronter cette belle semaine qui se profile devant nous. Et pour, avant-dernier, c'est les poissons. Vous avez le moral, les poissons. Votre entourage y est pour beaucoup de choses. Ben oui, l'entourage est très important dans la vie. Alors il faut toujours écouter ce qu'on notre entourage à nous dire. Médaille d'or, la médaille d'or est attribuée aujourd'hui au Scorpion. Vous êtes au-dessus de tout du lot, les Scorpions. Tout vous paraît facile, vous surmontez les défis avec le sourire. C'est ça, bravo, le sourire. Il faut vivre l'instant T, ne pas penser, parce que nous on a tendance à penser toujours à des choses peut-être qui n'existent que dans notre tête. Alors vivons le moment présent et évitons de parler du passé ni du futur. Vivons l'instant T et c'est bien comme ça. Voilà, c'était votre horoscope franco de ce lundi 4 mai 2026. Il est 8h du matin.
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0: franco-manitobain, notre chère Flora Luna. Un titre qui fait partie de son prochain album qu'on attend avec impatience, qui sera, qui est intitulé Symphonie Nocturne. Flora Luna, qui est actuellement aussi donc en enregistrement, elle fait partie d'une émission, de Golden Girl de Radio-Canada. Elle était en train d'enregistrer cette émission avec plein d'artistes franco-manitobaines, donc Salah, Ariane Jean, avec Andrina Turen, avec Rihanna, avec Sophie Yama Laurent également, qui fait partie des femmes franco-manitobaines, des femmes en or qui seront qui vont participer à cette superbe émission musicale qui sortira en 2027. Et voilà, on est très content de les avoir. Sophie Musique aussi, Sophie qui est également fait partie de la troupe avec ces belles artistes qui sont qui sont prévues pour cette belle émission. Et c'est ils ont resté enregistrés pendant 5 jours, je pense, à enregistrer cette émission. Voilà pour le résumé de ce qui se passe actuellement à Winnipeg. Vous écoutez Franco Matin avec Wissam Daoudi et on va aller écouter une belle entrevue dont je vous ai parlé en début d'émission, réalisée par Jean-Rony Bossico avec le directeur général de la DSFM, Alain Laberge, et qui revient sur le projet de loi lancé par le gouvernement du Manitoba et le premier ministre Wab Kinew, qui en a parlé à propos de la restriction de l'utilisation de l'IA et des réseaux sociaux concernant les jeunes. Ici, un projet de loi dont Alain Laberge veut rebondir et dire ce qu'il en pense. On l'écoute, cette belle entrevue donc réalisée par Jean-Rony Bossico.
1: Il nous manque beaucoup d'informations de la province. On a entendu dire que ce serait les élèves qui allaient commencer par les écoles, donc ce serait les élèves de 16 ans et moins, mais ça n'a pas été confirmé non plus. On a entendu parler là de bannissement et nous ne sommes pas nécessairement contre. C'est juste que pour appliquer ce genre de bannissement-là, ça prend des règles, ça prend de l'appui et on n'a pas encore toutes les données. Alors, c'est un petit peu, dans le moment, c'est un peu vague, mais on n'est pas contre, non.
2: Mm-hmm. Quels sont, selon vous, les principaux objectifs d'une telle mesure?
1: Bien, on entend parler de plusieurs choses avec les réseaux sociaux, puis avec les agents conversationnels. Il y a beaucoup d'anxiété chez nos jeunes. Il y a beaucoup de jeunes qui vont l'utiliser d'une façon néfaste, très négative, pour pas dire ça. C'est un problème complexe, C'est quelque part, ça peut avoir des contenus qui sont misogynes, des contenus qui sont anti à peu près tout. Alors, ça peut créer une dépendance aussi. De l'autre côté, il y a quand même aussi des bienfaits à l'IA. L'IA est un outil puissant. Et lorsque je dis outil, c'est comme n'importe quel outil, il faut savoir comment l'utiliser, l'outil. Ça peut aussi devenir... pour certains élèves marginalisés, un canal pour pouvoir communiquer avec d'autres élèves. Alors, il ne faut pas tout enlever et il ne faut pas non plus rien faire puis laisser passer la parade. Nous pensons à la DSFM que l'outil premier, c'est l'éducation. Alors, on doit éduquer nos jeunes à l'utilisation de l'IA, mais ce n'est pas seulement l'école. L'utilisation de l'IA, l'utilisation des réseaux sociaux, c'est la maison aussi. Et c'est un problème de société. Alors, je veux dire, les jeunes peuvent, s'ils n'ont pas accès à ces réseaux-là dans la journée à l'école, ils vont arriver à la maison, ils vont avoir accès. Je veux dire, c'est comme lancer une pierre à l'eau, ça ne donne pas grand-chose. Alors, il faut vraiment que ce soit un geste concret qui est fait de façon éducationnelle et que ce soit un mouvement avec les communautés, la société. Et j'inclurais là-dedans les grandes boîtes qui nous donnent accès à ces outils-là. Alors, eux aussi, un travail à jouer. Il y a peu de temps, il y a un enfant qui est décédé en Colombie-Britannique parce que justement, les agents conversationnels, toutes ces choses-là, l'IA, étaient en partie responsables. Alors, c'est un gros C'est un gros chantier de travail. C'est un problème complexe, mais on veut travailler avec la province pour voir là comment est-ce que ça va se développer dans nos écoles.
2: Est-ce qu'au niveau de la DSFM, vous aviez fait face à des problèmes liés à l'utilisation des réseaux sociaux?
1: Ben, pas vraiment, dans le sens que déjà, les élèves de maternelle à 8 n'ont pas accès à leur téléphone, n'ont pas de téléphone. Les élèves du secondaire n'ont pas accès à leur téléphone dans les cours. Mais une fois que j'ai dit ceci, dès qu'ils sont à l'extérieur, ils peuvent utiliser tout ce qu'ils veulent. Deuxième élément, ce qu'on fait, nous, à la DSFM, c'est qu'on a, comme toutes les autres divisions scolaires, on a des filtres qui ont fait en sorte que les élèves qui sont sur notre réseau ne peuvent pas accéder Netflix, ne pourraient pas accéder tel réseau social. Mais ça, c'est lorsqu'ils sont sur notre réseau. Nous avons des élèves qui arrivent au secondaire qui, lors des pauses, ne sont pas sur notre réseau, sont sur le réseau MTS, le réseau Roger, qui existe déjà. Donc, on ne peut pas les contrôler non plus. Alors, quelque part, le contrôle complet, c'est pratiquement impensable. Deuxièmement, le bannissement, c'est une chose quand on veut à court terme. Mais si c'est une solution à long terme que l'on cherche, c'est l'éducation qui va primer et ça va devenir important parce que les enfants vont trouver un moyen de contourner le bannissement. C'est depuis le monde est monde que les gens tentent de contourner les lois, de contourner des choses juste pour un peu se donner de la liberté. Alors, encore une fois, très complexe.
2: En parlant du contournement des problèmes, est-ce que vous êtes sûr qu'au niveau de la DSFM, l'interdiction du téléphone, c'est une mesure qui a été respectée?
1: Oui, on n'est pas dans le même genre de bannissement. Là. Je veux dire, le téléphone cellulaire dans les écoles était utilisé majoritairement pour communiquer entre eux. C'était pas nécessairement pour aller sur les réseaux sociaux. Peut-être qu'ils communiquaient entre eux à travers un réseau social, mais c'était l'arme numéro un qui était utilisée. Puis, je pense qu'au début, on a eu quelques étudiants réfractaires, les quelques premiers mois, des parents qui nous disaient qu'ils veulent avoir accès à leurs enfants. Mais on a expliqué aux parents qu'ils peuvent toujours appeler à l'école quand ils veulent, s'ils ont des craintes ou des questions, puis on va s'assurer que leur enfant va être... on va aller porter le message à l'enfant. Une fois qu'on a dit ça, c'était une première mesure qui a été suivie par une mesure provinciale que le gouvernement a déposée. Alors, on ne voit pas nécessairement d'impact présentement négatif. Est-ce que ça va être la même chose avec le bannissement? J'en doute. Parce que le téléphone, un peu comme le bannissement, une fois que l'élève n'est plus à l'école, il a son téléphone, il peut faire ce qu'il veut avec. Ça revient à la charge parentale. Si on bannit les médias sociaux puis les agents conversationnels à l'école et que ça fonctionne, tant mieux, mais ça n'empêchera pas que les enfants vont l'utiliser par la suite à la maison, à moins qu'on ait le même genre de contrôle. Et c'est pas fréquent. Je veux dire non, plutôt c'est fréquent qu'on voit des élèves arriver le matin dans nos écoles secondaires fatigués, anxieux, les yeux pochés, parce qu'ils ont passé une partie de la soirée, même de la nuit parfois, sur des réseaux sociaux. Alors, ils...

0: avoir, on n'aura jamais 100% de réussite. C'est comme quand on dit, on va arrêter les élèves, certains élèves, par exemple, trichent. Bien, tant qu'on les a pas attrapés, il n'y a rien qu'on peut faire. Mais on fait la comparaison. Nous, lorsque vous conduisez sur l'autoroute, c'est marqué 100 km/h. Bien, il y a bien des gens qui roulent à 115, 120. C'est pas tout le monde qui s'est arrêté. Ils sont quand même hors la loi. Donc, avoir 100% de réussite, c'est impossible. Une fois que j'ai dit ceci, l'éducation permet à l'élève d'utiliser de l'intelligence d'une façon pédagogique, complémentaire, parce qu'on ne veut pas qu'il y ait le remplace. Sinon, il va avoir une paresse intellectuelle qui va s'installer. Si on demande à un enfant, parle-nous d'envol, et qui va taper envol, probablement qu'il ira pas lui parler de la radio en premier lieu. Il va lui parler d'une autre chose, parce que mon ami, l'IA, c'est fait par des humains. Alors, il va aller dans ses recherches, puis marquer envol avec radio. Et là, ça va peut-être tomber sur vous. Alors, ça doit être complémentaire à l'éducation qu'on a déjà reçue ou pour vérifier nos propres démarches scientifiques.
1: Alors, M. Alain Laberge, vous dirigez une division scolaire. Il y a plusieurs écoles. Maintenant, comment trouver un équilibre entre protection des jeunes et la liberté d'utilisation du numérique?
0: Ben, c'est le quand on utilise le numérique. Ça, c'est la première des choses. Est-ce qu'on a besoin de toujours l'utiliser, le numérique? Alors, comme je viens à peine de dire, si le numérique est là pour nous aider, bien, il y a quand même l'acquisition de connaissances qui demeure le principe de base. Donc, si on ne fait que demander à des enfants d'aller chercher sur l'IA combien font 2 plus 2 qui égale 4, on n'a fait aucune démarche pédagogique. On est allé demander une question à un robot, une intelligence artificielle qui nous a pondu 4. Maintenant, quand on connaît le principe des mathématiques et on sait que 2 plus 2, c'est 4. On peut, par la suite, aller à des calculs plus complexes. On va aller avec les vecteurs, ces choses-là. Et là, la base de la mathématique que vous avez appris au fil des années vous est utile pour faire d'autres découvertes, d'autres liens. Et là, l'IA peut venir vous aider pour complémenter ce que vous avez déjà ou pour vérifier ce que vous avez déjà. Parce qu'encore une fois, simplement pondre une réponse, on s'éloigne de l'apprentissage. Et on dit même souvent à nos enseignantes, dire oui, on pourrait avoir des machines pour vérifier si l'enfant a utilisé l'IA pour le copiage. Mais lorsque vous connaissez bien vos élèves, vous n'avez pas vraiment besoin d'avoir une machine pour savoir si votre élève, a pris un aide externe. Et à ce moment-là, ce qu'on peut faire, par exemple, on demande à un enfant de faire une recherche sur envol, mais le lendemain, quand il vous remet son papier, vous avez reçu les papiers de tout le monde, vous pouvez poser des questions. Alors, c'est quoi envol? À quoi ça sert? À qui c'est destiné? Dans quel coin? Et là, s'il n'y a pas des réponses, c'est que visiblement, il est allé chercher ça sur IA et il n'a pas lu. S'il est allé chercher sur IA, qui a pris le temps de lire, qui a pris le temps de comprendre, on a fait un apprentissage avec l'élève. Donc, c'est pas tout négatif.
1: Je vais m'adresser à l'éducateur. Est-ce que le numérique, en général, vous fait peur comme éducateur?
0: Je peux pas dire que ça ne me fait pas peur. J'en ai pas peur. Mais ce qui me fait peur, c'est jusqu'où le numérique va aller. Et ça, si on m'avait parlé de l'intelligence artificielle il y a une dizaine d'années, qu'on aurait des réponses instantanées en moins de 5 secondes, même pas, j'aurais dit, wow, Google est bon, mais pas à ce point-là. Mais je veux dire, ça va tellement rapidement au niveau de l'intelligence artificielle et du numérique en général qu'on est toujours un peu à la traîne, on est toujours un peu derrière. Alors, où est-ce que ça va arrêter? Souvent, on va dire, le robot conversationnel, là, il n'est pas empathique. N'a pas de sentiment. Mais lorsqu'on entend les gens dans les sciences technologiques avancées, c'est quelque chose qui serait à la portée de la main bientôt. Alors, est-ce qu'on va remplacer les relations humaines par des relations avec des robots qui vont simplement nous dire ce qu'on veut attendre? Parce que la race humaine, nous, en tant qu'humains, on s'abreuve des autres, on apprend des autres, les autres apprennent de nous. Mais si on se met dans une chambre d'écho, où tout le monde dit la même chose que nous, là, il y a un danger.
1: Alors, en lien à tout ce que nous venons de dire là, et quel message souhaitez-vous transmettre aux parents et aux élèves et qui doivent s'adapter à cette nouvelle réalité?
0: Ben, le premier message, c'est qu'on doit travailler ensemble. Je pense que c'est important. Lorsqu'on parle de bannir l'intelligence artificielle, si on n'est pas conséquent, si on ne le fait pas tout le monde, l'école va être encore celle qui va être pointée du doigt pour enlever des privilèges, quand dans les faits, ce ne sont pas des privilèges. Alors, le premier message, c'est qu'on va travailler ensemble. Le deuxième message qu'on a, c'est maintenant, on a besoin de balises du ministère de l'Éducation pour dire à qui vous visez, à quel but vous visez ça. Est-ce que c'est un bannissement complet? Est-ce qu'on va pouvoir utiliser des plateformes encore pour faire des recherches? Là, c'est encore des détails qui sont un petit peu inconnus pour nous. Alors, de manière générale, le message, c'est qu'on va travailler ensemble. Puis on va le faire pour le bien de tout un chacun.
1: Merci beaucoup, Alain Laberge.
0: Ça me fait plaisir.
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1: Il est 8h20, on est le lundi 4 mai et vous écoutez Franco Matin. On a bien écouté une belle entrevue réalisée par Jean-René Bossico avec le directeur général de la DSFM, donc Alain Laberge. On va aller du côté de l'infotrafic pour une mise à jour parce que c'est le moment où les gens sortent de leur maison.
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1: Alors, à cette heure-ci, on a un embouteillage sur le chemin Saint-Maryse. Le chemin Saint-Maryse en direction du centre-ville, un embouteillage modéré quand même ce matin, donc ça va. C'est assez fluide, donc une durée de 1 minute. Nous avons donc Coronation, donc la trisection entre Osborne et Corydon et Pembina. Il y a un petit embouteillage, ça va ce matin de ce côté-là, d'habitude c'est vraiment bondé et puis on a juste un trajet de 2 minutes de patience. Broadway également, sur Broadway et Main, nous avons un embouteillage important d'une durée de 2 minutes de ce côté-là. Mais sinon, d'une manière générale, ça va ce matin, un peu sur... les travaux sur Dartmouth Drive et Darcy Drive, il y a des travaux, c'est juste à côté de l'université du Manitoba, donc avec l'intersection, donc Pembina, l'intersection avec Abinogi-Mikana. Donc il y a un petit embouteillage de ce côté-là, une durée de 3 minutes à cause des travaux qu'il y a sur cette route. Voilà. Un peu le résumé de la circulation du trafic routier ce matin sur la capitale manitobaine, Winnipeg. On va aller parler du sujet dont je vous ai parlé ce matin, le 4 mai. Comme vous le savez, j'ai dit tout à l'heure, c'est la journée de Star Wars.

Vous avez sûrement reconnu la bande originale de... c'était l'épisode 1, Star Wars, la menace des fantômes. C'était un très très belle, une très belle saga. Aujourd'hui, on est le 4 mai, c'est la journée mondiale connue comme la journée de Star Wars le 4 mai. Et que la force soit avec vous. Parle de cette saga qui a tenu en haleine tous les amateurs de films. Et puis voilà, j'avais envie de partager avec vous quelques anecdotes à propos de cette saga, à propos de ce film. 10 anecdotes que vous ne connaissez peut-être pas de cette saga. On commence par la première. Donc, il y a eu plein d'anecdotes, que ce soit dans les coulisses de cette saga ou durant les épisodes qui sont sortis, bien évidemment. Alors, on parle un peu, on commence par Han Solo. Han Solo, c'est vous devez mourir dans le retour, mourir dans le retour du Jedi, si vous ne le savez pas, avant d'être tué par son propre fils dans le réveil de la Force. Han Solo devait mourir dans l'épisode 5 sorti en 83, le retour du Jedi. Lors de l'écriture du scénario, George Lucas, Gary Kurtz et Lawrence Kasdan avaient prévu de tuer le héros lors d'un raid sur une base impériale. Harrison Ford, qui interprète bien entendu Han Solo, est resté vivant. Impossible de tuer un héros qui générait autant de ventes de jouets, déjà expliqué Gary Kurtz en 2015. On a décidé de changer de scénario parce que c'était impossible d'éliminer le héros de cette série. L'anecdote numéro 2. À l'origine, Luke ne s'appelait pas Skywalker. Durant une grande partie du tournage du Nouvel Espoir en 1977, le premier opus, le personnage de Mark Hamill ne s'appelait pas donc Luke Skywalker, mais Luke Starkiller. Au début, c'était comme ça qu'on devait l'appeler, un nom que George Lucas a préféré modifier au cours de la production qu'il expliquait dans le livre The Making of Star Wars. Donc il a préféré changer ce nom parce que Star Killer, c'était un peu un nom peu méchant. Voilà. Skywalker, c'est mieux. Troisième anecdote, le Faucon Millennium, le fameux vaisseau, était inspiré d'un hamburger et une olive. Eh ben oui. Apparemment, aussi improbable que cela puisse paraître, le vaisseau le plus connu de la galaxie, le plus culte de l'histoire du cinéma, a été créé autour d'un repas. C'est juste après avoir mordu dans un hamburger et en déposant une olive sur le côté que l'idée a germé dans la tête de George Lucas. Et vous voyez donc déjà, vous avez déjà l'impression que de reconnaître le Faucon Millennium en regardant votre cheeseburger, vous n'êtes pas fou. Luke a failli devenir Dark Vador. Ben oui, à la fin de l'épisode 5, Dark Vador, gravement blessé par les éclairs de Palpatine, meurt dans les bras de son fils Luke Skywalker et les rebelles gagnent ainsi face à l'Empire. Sauf que dans un des premiers scénarios de George Lucas, le cinéaste avait envisagé une fin bien plus sombre. Après avoir enlevé le masque de son père, Luke le mettait sur sa propre tête et disait « Maintenant, je suis Vador et je vais tuer la flotte rebelle et régner sur l'univers. » Luke, ça a été changé comme ça durant le scénario. Cinquième anecdote, une réplique running gag de Star Wars. « It's a trap. I'm your father » sont sûrement deux répliques, donc « Je suis votre père », les plus cultes de Star Wars. Mais saviez-vous qu'une des phrases se cache dans chaque long métrage de la saga? Il s'agit des « I have a bad feeling about this ». J'ai un mauvais pressentiment. Donc, c'est ça. Donc, c'est des répliques qui sont cachées dans des opus. Trois ou quatre. Le plus grand Jedi de tous les temps gardera sans doute un des mystères de la guerre des étoiles dans sa tombe. Maître Yoda, qui ne fait pas partie d'une espèce identifiée ou même nommée dans l'univers,
n'a pas toujours le même nombre d'orteils au cours de la saga. Dans l'Empire contre-attaque, le retour du Jedi et la revanche de Sith, il en a 4. Pourtant, dans le Menace fantôme, il en a 3. Énigmatique, il était insaisissable, ce Yoda, Maître Yoda. 7. La princesse Jodie, ou Carrie, Sissi ou Carrie, donc la princesse Leia. Le casting de Star Wars et Carrie était organisé conjointement. Après des auditions, l'actrice Sissi Spake avait été choisie d'abord pour jouer la princesse Leia. Après que Carrie Fisher ait obtenu le rôle de la princesse Carrie devant elle. Mais finalement, Carrie Fisher a quitté le film et ne voulait pas jouer nue. Les deux comédiennes ont alors inversé les rôles. Sissi Spake, devenue l'héroïne du film de Brian De Palma, et Carrie Fisher, la princesse Leia, Jodie Foster, a été pressentie pour le rôle pendant quelques temps également. Alors, je rappelle que l'actrice Jodie Foster nous a quitté malheureusement. Carrie Fisher, pardon, celle qui incarnait Leia, nous a quitté le 27 décembre 2016. Voilà, qu'elle nous a quitté. 8, donc de 10 000 à 25 millions. Harrison Ford avait à peine reçu 10 000 dollars de revenus pour Un Nouvel Espoir, donc en 1977. Alors après, il a apparemment touché un cachet de 24,8 millions de dollars pour son premier retour dans Le Réveil de la Force. Donc une somme astronomique, et surtout pour cette époque-là, dans les années 80. Et c'est sans compter le deal de son contrat lui donnant 0,5% des bénéfices du film au box-office, soit 10,3 millions de dollars supplémentaires dans sa cagnotte. Et James Bond dans Star Wars. Alors, l'agent secret le plus célèbre de la planète est passé du côté obscur dans Le Réveil de la Force. L'acteur américain Daniel Craig joue en effet un Stormtrooper, et n'est pas n'importe lequel. Il a interprété le soldat de l'Empire contrôlé par Rey lorsqu'il est capturé par Kylo Ren. Et puis pour finir, Han Solo était un alien vert. Ben au début, l'acteur Harrison Ford en avait, avant de devenir le célèbre contrebandier humain que nous connaissons, Han devait être un grand Jedi extraterrestre avec la peau verte et qui avait des branchies à la place du nez. Finalement, George Lucas a dit non, c'est pas possible de donner voilà Han Solo comme le personnage un peu voilà comme donc il a préféré garder l'aspect humain avec Harrison Ford pour interpréter le rôle de Han Solo. Voilà un peu résumé sur des anecdotes comme ça du film Star Wars, la guerre des étoiles, un très beau film. On va aller en chanson et après ça on revient pour la dernière revue de presse franco de ce matin avec Jean-Ronnie Bossicon. On va écouter Je t'appartiens, la dernière chanson, une nouveauté sur Envol 91 FM de la légende de Calamity Jane. C'est une chanson par des sœurs Annette et Annette Campagne. Donc Annette Campagne qui joue Calamity James avec sa sœur, les sœurs Campagne, qui parlent de cette belle chanson et ça s'intitule Je t'appartiens. On écoute ça et on revient pour la suite de Franco Matin sur Envol 91 FM.

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1: Je t'appartiens, une belle chanson qu'on vient d'écouter du groupe La Légende de Calamity Jane, l'extrait de l'album Avant l'Aurore. Ce deuxième single confirme l'identité unique de ce groupe entre tradition et modernité. Donc c'est un voyage musical à la fois intense et immersif, porté par les voix du duo incontournable, les sœurs Annette et Michel Compagne, qui sont soutenues par le jeu de la guitare distinctive d'André Laverne. Ce titre fait plonger avec authenticité et richesse émotionnelle dans le monde où le chaos semble omniprésent, le fait de s'appartenir à soi-même et à ceux qu'on aime devient un véritable refuge, une chanson qui se veut un hymne à l'espoir profondément ancré dans l'air du temps. Voilà, on va partir pour notre deuxième revue de presse avec Jean-Rony Bossico.
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1: Jean-Rony, rebonjour mon ami.
3: Rebonjour Issam, rebonjour à tous et à toutes.
1: Alors, on commence par un nouveau titre que tu viens de rajouter ce matin, une nouvelle qui vient de tomber. Le recensement de la population et celui de l'agriculture de 2026 débute aujourd'hui.
3: Statistique Canada annonce le lancement officiel de la collecte de données à travers le pays. Au cours des prochains jours, les ménages et les exploitations agricoles recevront par la poste une lettre d'invitation expliquant comment remplir leur questionnaire. Chaque envoi contient un code d'accès sécurisé à 16 chiffres permettant de répondre facilement en ligne. Le recensement de la population sert à recueillir des données démographiques, sociales et économiques auprès des ménages, tandis que celui de l'agriculture dresse un portrait des exploitations agricoles au Canada. Les informations recueillies jouent un rôle essentiel. Elles aident à planifier les services et les programmes dans les communautés, que ce soit en matière d'emploi, de transport, d'éducation ou encore de santé.
1: Et puis la foire Info, Carrière et Réseautage de l'organisme pluriel qui a attiré de plus en plus de chercheurs d'emploi.
3: L'initiative visant à faciliter les rencontres professionnelles s'est tenue le 1er mai au Centre récréatif Notre-Dame. L'événement a réuni des représentants d'entreprises privées et publiques ainsi qu'un grand nombre de chercheurs d'emploi. Des participants en ont profité pour élargir leur réseau et surtout échanger directement avec des employeurs dans l'espoir de décrocher un poste. Parmi eux, plusieurs nouveaux arrivants étaient venus explorer les possibilités qu'offre le marché du travail manitobain. Les organisateurs et les participants ont exprimé leur satisfaction. Vous les avez écoutés dans Franco Matin.
1: Mm-hmm. Et puis, numérique chez les jeunes vers une approche plus nuancée.
3: Le directeur général de la division scolaire franco-manitobaine, Alain Laberge, souhaite travailler avec la province pour trouver une réponse adaptée aux défis liés à l'usage du numérique chez les jeunes. Il réagissait justement aux propos du premier ministre du Manitoba, Wab Kinyon, qui envisage de restreindre l'accès aux réseaux sociaux et aux robots conversationnels pour les mineurs. Pour Alain Laberge, la question mérite réflexion. On ne peut pas tout interdire, mais on ne peut pas non plus rester les bras croisés, a-t-il expliqué. Selon lui, l'éducation numérique doit être au cœur de la solution. L'enjeu, dit-il, est d'aider les jeunes à développer un usage responsable des outils comme l'intelligence artificielle et les réseaux sociaux. Il rappelle qu'il s'agit d'un défi collectif, donc d'un problème sociétal. École et parents ont, selon lui, un rôle essentiel à jouer pour mieux encadrer les jeunes dans cet environnement numérique. Vous avez écouté l'interview que nous avons réalisée avec Alain Laberge.
1: Et que vous allez retrouver sur notre SoundCloud prochainement.
3: Tout à fait.
1: Et pour terminer, le théâtre Cercle Molière s'apprête à lever le voile sur sa prochaine saison.
3: Le public peut s'attendre à une programmation bien remplie entre nouvelles créations, dévoilements surprises et projets qui prennent reprendre en forme sur scène tout au long de la saison 2026-2027. Ce lancement se veut aussi un moment d'échange, alors que les spectateurs auront l'occasion de rencontrer l'équipe du TCM et de souligner ensemble le début de cette nouvelle saison. En poste depuis juillet 2025, la directrice artistique Marie-Ève Fontaine souhaite insuffler un nouvel élan. Elle mise notamment sur la création, la diversité des formes et un rapprochement avec les différents publics.
1: Voilà qui met fin à notre deuxième bulletin de la journée, de la matinée. Merci beaucoup Jean-René Bossico pour ces belles informations que tu viens de nous donner. Et puis encore une fois, joyeux anniversaire pour hier, c'était la fête le 3 mai, sans oublier de avoir une pensée pour tous les journalistes du monde qui souffrent de répression, qu'on empêche, qu'on essaie de fermer la bouche, pardon. Et donc on est de tout cœur avec tous les journalistes pour la Journée internationale de la liberté de la presse, parce que c'est la liberté de tout le monde qui est mise en jeu.
3: C'est cette liberté qui nous permet d'être là.
1: Oui.
3: Donc ici, on jouit de notre liberté.
1: Et c'est pas partout le cas.
3: C'est pas partout, et on espère que tout le monde, dans le monde, tous les journalistes peuvent jouir de cette liberté, parce que sans la liberté, et la presse est appelée à ne pas jouer son rôle, le rôle qui lui est dévolu, qui est d'informer, distraire, et surtout de permettre au public de mieux comprendre tout ce qui se passe dans le monde.
1: Ok, merci infiniment pour ce joli mot. On se voit demain à partir de 7h30.
3: Bonne continuation, Wissam, et à demain.
1: Merci Jean-Rony. Alors, comme je disais, on vient de parler du théâtre Cirque Molière, mais juste après l'émission, je vais être à la salle Jean-Paul Aubry pour le Festival Théâtre Jeunesse qui va se dérouler cette semaine ici à la salle Jean-Paul Aubry au CCFM. Donc, on vous invite, si vous passez par le théâtre, les jeunes vont être nombreux pour... Voilà, on va voir de très très belles pièces qui parlent de francophonie et la façon dont les jeunes s'expriment sur scène. On est très contents à Envol, moi-même, d'être sur place toute la journée. Je vais être là jusqu'à 12h30, 1h, et puis ça sera Caroline Touchette qui prendra le relais. Et puis, on sera présent avec Envol pour soutenir ce bel événement de la francophonie manitobaine. On va écouter alors une autre chanson, La Lune de Christophe Maé, et on revient pour le mot de la fin de notre émission. On écoute ça sur Envol 91 FM.
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1: 8h47, c'est l'heure de terminer l'émission petit à petit. Je vous ai dit tout à l'heure que je devais terminer un petit peu l'émission à l'avance pour aller m'installer et installer notre stand, notre table au niveau de la salle Jean-Paul Aubry pour le FTJ, le Festival Théâtre Jeunesse qui va se dérouler toute cette semaine et on y sera en vol, sera pour accompagner les élèves également pour des ateliers de radio. Voilà, on direct de là-bas. Merci à mon collègue Jean-Ronny Bossico pour l'émission du matin, pour les belles informations. Merci aussi à James Olivier pour les audios qu'il nous a envoyés, les petites entrevues qu'il nous a envoyées également. Merci à vous tous, merci d'être à l'écoute. Vous savez que juste après l'émission, bon, à partir de 10h, vous aurez Jean Fontaine. Bonjour avec Jean Fontaine. Et puis l'après-midi, ça sera le tour des groupes, du duo Christian Dibi et James Olivier pour Couleurs d'ici. D'ici là, moi je vous dis, portez-vous bien et puis si vous passez par le CCFM, venez nous faire un petit coucou du côté de la salle Jean-Paul Aubry à notre table d'Envol 91 FM. Merci infiniment et je vous donne rendez-vous demain à la même heure, à 7h, de 7h à 9h avec Franco Matin. Ciao.

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Mesdames, messieurs, bonjour et bienvenue à ce Jean Fontaine Bonjour du lundi 4 mai 2026, émission numéro 662. Au menu ce matin de la première heure, un étudiant de l'USB victime de transphobie et d'homophobie. Bernice Parent lance un nouveau livre, Cultiver la pleine conscience. Et il faut qu'on se parle de cette plateforme de paris un peu étrange, Polymarket. Bienvenue à Jean Fontaine Bonjour.

Très content de vous retrouver. C'est lundi, c'est le 4 mai. Oui, c'est le mois de mai, mais ça paraît pas. Ça paraît pas avec 3 degrés en ce moment et puis un maximum de 4, un maximum de 5 demain, 7 mercredi, 9 jeudi. Là, ouf, on repart. Quel printemps étrange, quel printemps qui nous fait des petites promesses et puis après ça, qui nous sac une claque dans le visage avec ce temps très frais pour ce temps-ci de l'année. Écoutez, c'est pas moi qui invente ça, là. La moyenne de maximum pour ce temps-ci de l'année, c'est 17 degrés. Puis aujourd'hui, on va atteindre 4 degrés. En tout cas, il faut quand même qu'on conserve le sourire et qu'on continue de dire youpi, youpi de l'édou. Et puis, s'il y en a qui avaient choisi de prendre leurs vacances annuelles au mois de mai en se disant, il fait toujours beau. Ben, il va faire quand même beau. Je veux dire, il va pas neiger, quoique, y a-t-il des possibilités dont je ne vois rien sur le radar, comme quoi il y aurait de la neige. Parce que oui, on descend dans les moins, là, la nuit, moins 4 la nuit prochaine, moins 4 la nuit suivante, moins 3, moins 3. Et puis, ça commence à remonter, là. J'imagine qu'on va retrouver le printemps. Ça va être le même phénomène que la semaine dernière. Seulement vendredi, samedi et dimanche, ça va être beau. Alors, heureusement, pour ceux qui ont des fins de semaine dites normales, ce sera très bien. En plus des sujets que j'ai mentionnés, on va parler de l'homme qui raconte la planète, David Attenborough, qui aura, dans 4 jours, 100 ans. On va faire un portrait de l'homme. À Kherson, en Ukraine, 90% des victimes de la guerre sont des civils. Il y a un reportage qui est, ma foi, comment dire, c'est très triste de voir comment les gens de Kherson, en Ukraine, sont obligés de vivre compte tenu des bombes qui pleuvent sur eux, même si ce territoire a été libéré par l'armée ukrainienne. Et puis, on va parler des États-Unis qui veulent libérer les navires dans le détroit d'Ormuz. Enfin, c'est Donald qui dit ça. Sauf que l'Iran s'y oppose et elle dit que si l'armée américaine ou la marine américaine accompagne des navires, elle deviendra donc l'armée américaine une cible pour l'Iran. Alors, encore beaucoup de tensions et tout ça, c'est sous l'égide aussi de négociations un peu nébuleuses entre les États-Unis et l'Iran pour venir à bout de ce conflit, le Pakistan qui est un petit peu le pays médiateur dans ce conflit. Alors, on va faire le point là-dessus. Il faut qu'on parle de sport. Il faut qu'on parle des Canadiens de Montréal qui ont joué un drôle de match hier, mais qui l'ont emporté 2-1 et qui gagnent la série 4-3 contre le Lightning de Tampa Bay. Écoutez, c'est fou, là. En deuxième période, les Canadiens n'ont cadré aucun tir au but. Zéro. Ils étaient complètement dépassés. Mais Jakub Dobesch, le gardien de but tchèque, a été phénoménal devant le filet du Canadien. Et le Canadien qui va maintenant affronter les Sabres de Buffalo. Une autre équipe quand même coriace. Et les Sabres, ils ont de gros bonhommes aussi. Alors, ce sera tout un défi pour la troupe de Martin Saint-Louis. Les Raptors de Toronto, malheureusement, n'ont pas réussi à vaincre les Cavaliers de Cleveland. Ça, c'est au basketball. Ils sont maintenant éliminés des séries de fin de saison. On va écouter une chanson de Valjean. Voici la fille. Et je vous reviens avec mon premier sujet. On va parler de cet étudiant de l'Université de Saint-Boniface qui a été victime de transphobie et d'homophobie.

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1: Il est 10h09, vous écoutez Jean Fontaine, bonjour, en direct du studio Denise Lécuyer à Saint-Boniface. Pendant plusieurs années, Jay Campagne dit avoir été victime d'homophobie et de transphobie de la part de deux professeurs de la Faculté d'éducation et des études professionnelles de l'Université de Saint-Boniface. C'est ce que dévoile un rapport d'enquête qui a été commandé par l'USB et qui confirme certaines des allégations rapportées par l'étudiant. Alors, dans l'article de Radio-Canada, on nomme les deux professeurs en question, mais je vais m'abstenir de faire ça, mais je vais quand même vous raconter l'histoire de Jay Campagne. Elle se définit comme queer et non-binaire, et elle a été victime de discrimination de la part de professeurs d'université, ainsi que des dirigeants de l'établissement qui ont longtemps fermé les yeux sur le problème. C'est ce que rapporte Radio-Canada. Alors, le rapport ne nomme pas directement les personnes visées par les allégations, mais au cours de son témoignage auprès de Radio-Canada, Jay Campagne les a identifiés, les auteurs de ces actes, et Radio-Canada a pu confirmer le nom des professeurs impliqués auprès de deux témoins de certains incidents nommés dans le rapport. Alors, Radio-Canada a tenté de parler à d'autres étudiants, mais aucun d'eux n'a voulu témoigner. Des étudiants qui étaient dans la même cohorte que Jay Campagne. Alors Jay dit, j'ai beaucoup d'incidents qui ont commencé dès que je suis entré dans la faculté de travail social. Elle étudie depuis 2019 et s'apprête d'ailleurs à recevoir son baccalauréat en travail social. Elle affirme que deux des professeurs d'université l'ont mégenré, défavorisé et harcelé au cours de sa scolarité en raison de son identité. Et elle ne s'est pas sentie appuyée par les gestionnaires de l'USB lorsqu'elle a fait part de ses allégations. Et plusieurs années se sont écoulées avant qu'on décide d'ouvrir une enquête. Alors, le rapport ne nomme pas les gestionnaires concernés, mais ce qu'on sait, c'est que Bertrand Pauget était l'unique doyen de l'école durant l'enquête et Peter Dorrington était le seul vice-recteur à l'enseignement, à la recherche, au moment des faits allégués. L'enquête du cabinet d'avocats Robin Tomlinson LLP, commandée par l'Université de Saint-Boniface, a conclu que 28 des 35 allégations d'homophobie, de transphobie, de harcèlement et de manque de soutien de l'université formulées par Jay Campagne étaient fondées. C'est ce qu'on appelle une véritable enquête indépendante. Il n'y a pas eu peur de taper sur les doigts de l'université. Alors, l'université, les professeurs et les dirigeants concernés ont pris connaissance des demandes de Radio-Canada pour une entrevue concernant le rapport et les allégations avancées par Jay Campagne. Et tous ont refusé les demandes d'entrevue de Radio-Canada. Alors voilà donc, et puis il y a David Alper, que je connais bien, qui était longtemps celui qui était à la tête là de la faculté de travail social à l'Université de Saint-Boniface, qui est à la retraite maintenant. Il a fait part d'un climat malsain qui régnait au sein du corps professoral. Plusieurs personnes étudiantes se sont plaintes de comportements irrespectueux, autoritaires, homophobes et transphobes de la part de certains de mes anciens collègues et j'ai moi-même témoigné de ces comportements, dit-il. Jay, c'est peut-être la goutte qui a fait déborder le vase. Alors, est-ce que ça va aller plus loin? Tout ça, on ne sait pas, mais Jay Campagne, évidemment, qui se dit, pour l'instant, satisfait de ce rapport d'enquête et des conclusions du rapport. Et si vous voulez plus d'informations, je vous invite à consulter l'article de Radio-Canada Manitoba. Bon, écoutez une chanson maintenant, c'est une chanson de Willows intitulée « Je reviens toujours » et « Je vous reviens » tout de suite après avec la suite de l'émission. Jean Fontaine, bonjour. Ça va pas bien, mon affaire.

Et voilà, vous venez d'entendre Où on dansait autrefois avec William Cloutier. Il est 10h20, vous écoutez Envol 91 FM. Et puis, j'aimerais vous dire que c'est aujourd'hui le 4 mai, donc c'est le début du recensement du Canada qui se fait tous les 5 ans. Le dernier avait eu lieu en 2021. Alors, vous allez recevoir à compter d'aujourd'hui par la poste une espèce de kit, si vous voulez, pour répondre aux questions du recensement. Il y en a qui ont à faire un recensement plus long. Et ça, c'est toujours pigé au hasard. À noter que c'est obligatoire de répondre aux questions du recensement. C'est très rare qu'il y ait des poursuites parce que ça n'a pas été fait, mais au niveau légal, vous devez répondre de façon honnête au recensement du gouvernement du Canada. Il y aura aussi le recensement de l'agriculture en même temps, qui est très important. Et ça permet évidemment de recueillir des données démographiques, sociales et économiques auprès de chaque ménage du Canada. Et dans votre lettre, pardon,

allez avoir aussi un code d'accès sécurisé unique à 16 chiffres. 16! On veut être sûr de notre coup, là. C'est 16 chiffres qui va vous permettre d'accéder au questionnaire du recensement et de le remplir en ligne. Et puis, si vous voulez plus d'informations, vous pouvez aller sur le site recensement.gc.ca. Mais de toute façon, jusqu'à temps que vous receviez votre lettre, vous n'avez pas trop à vous inquiéter. Et comme je disais, le dernier recensement remonte à 2021. Et ça, c'est la musique indicatrice de la météo. Ben oui, en ce moment, c'est froid. On va se le dire, là, pour un 4 mai, 3 degrés, c'est presque cruel. C'est presque cruel, c'est nuageux en ce moment. Et c'est venteux, en plus, des vents du nord-ouest plutôt, à 47 avec des rafales à 64 km à l'heure. Et puis, on prévoit un ciel généralement nuageux pour aujourd'hui. Et oui, il y a une probabilité d'averse de neige de 30 % mais qui se change en probabilité d'averse de pluie, heureusement, parce qu'il fait 3 degrés. Alors, et les vents vont continuer à être forts pendant tout l'après-midi, maximum de seulement 4 degrés. La nuit prochaine, partiellement nuageux, encore venteux toute la nuit, minimum moins 4. Et demain mardi, généralement nuageux, avec du vent à 20 km à l'heure, des rafales à 40, maximum de 5. Mercredi, 7 degrés. Jeudi, 9. Et vendredi, ensoleillé, avec un maximum de 12 degrés. Et n'oubliez pas que vous pouvez faire vos demandes spéciales. Écrivez-moi, ça me fait toujours plaisir de vous lire par texto. C'est le 431-999-3691, 431-999-3691. Si vous voulez m'écrire via Facebook, vous pouvez le faire via la page professionnelle Jean Fontaine Bonjour. Et je vais évidemment, avec grand plaisir, faire jouer vos demandes spéciales. On va écouter Soleil Launière. Et le trio Chances, dans lequel figure notamment Geneviève Toupin, que vous connaissez aussi sous le nom de Willows, voici Au bout sur Envol 91 FM.

Paris-Séchelles, c'est une chanson de Julien Doré et c'était le choix d'ailleurs de notre nouvelle stagiaire Mélodie qui est avec moi en studio pour essayer de voir un petit peu comment on pilote cette bébite qui s'appelle Envol 91 FM. Il est 10h32 minutes. Il y a une enquête dans la presse ce matin qui est assez fascinante au sujet du site de prédiction et de paris Polymarket. Et on commence l'article de cette façon. Qu'est-ce qu'ont en commun l'idylle entre Justin Trudeau et Katy Perry et la météo à l'aéroport Charles de Gaulle? C'est que leur authenticité a été intensément disputée sur Polymarket. Alors, c'est une plateforme controversée où on peut parier autant sur le retour de Jésus avant 2027, écrit le journaliste, que sur la réouverture du détroit d'Ormuz. Mais encore faut-il s'entendre sur ce qu'est la vérité. Et il y a un scandale qui a éclaté en France la semaine passée. Et immédiatement, ça a fait le tour de la planète après avoir découvert des signes de manipulation physique d'une de ces sondes à l'aéroport Charles de Gaulle. Météo France a déposé une plainte criminelle aux autorités dénonçant une altération de son système de traitement automatisé de données. Parce que tout à coup, il s'est mis à faire très chaud. Puis là, on se dit, comment ça se peut? J'ai pas les détails, mais supposons qu'il faisait 4 degrés, puis une heure plus tard, il en fait 11. On peut se poser la question. Et il y a un utilisateur anonyme de Polymarket qui a gagné 29 000 $ en misant sur une hausse soudaine de la température en fin de journée, le 15 avril. Alors, il y a une firme spécialisée dans l'assurance de risques liés au climat qui surveille les stations de météo pour ses clients et qui a levé le drapeau rouge. Alors, ce qu'a dit le météorologue Ruben Halali, qui est PDG de Sereno, cette firme spécialisée, « Lorsque j'ai découvert que la station était utilisée pour des paris sur Polymarket, j'ai alerté les autorités. » Les sauts très brusques que je voyais apparaître sur la station sont typiques de quelqu'un qui a fait une manipulation en approchant une source de chaleur du capteur. Alors là, l'Internet s'est embrasé. Et puis, il y a même un mème qui montre un homme avec une cagoule et un séchoir à cheveux juste à côté de la station de météo parisienne. Et évidemment, là, c'est un mème. Alors, je ne sais pas si on a des preuves que c'est ça qui est arrivé, mais imaginez, là, vous arrivez tout près de la sonde qui capte les degrés, qui dit, OK, il fait 8 degrés en ce moment, et vous mettez un séchoir à cheveux là-dessus pendant quelque temps, c'est sûr que ça va faire quelque chose. Est-ce que c'est ça qui est arrivé? On ne le sait pas. Mais ces plateformes de prédiction comme Polymarket, et puis il y en a une autre qui s'appelle Kalshi, où on peut parier autant sur la date de la fin du blocus en Iran que sur la couleur de la cravate que va porter Donald aujourd'hui. Et d'ailleurs, le journaliste il dit, au moment d'écrire ces lignes, 60% des utilisateurs prédisent que la cravate sera rouge. 31% pensent que ce sera bleu et 13% disent que ce sera une autre couleur. En tout cas, tout ça pour dire que des sites comme ça hébergent en permanence des centaines de paris sur la météo partout dans le monde. Et les mises qui sont inscrites sur la chaîne de blocs, ça c'est la même technologie que ce qu'on utilise pour les crypto-monnaies, sont entièrement publiques, mais anonymes. Alors, il y a des scandales qui s'accumulent autour de ces marchés de prédiction. Et un des plus spectaculaires de ces scandales, c'est l'inculpation récente d'un sergent-chef américain qui est soupçonné d'avoir gagné 400 000 $ en utilisant des informations classifiées pour parier sur la capture de Nicolas Maduro, l'ancien président du Venezuela, sur Polymarket. Et puis là, ça soulève toutes sortes de questions, mais justement, ce qui s'est passé à Paris, avec la chaleur, avec la température, c'est une question fondamentale. Qui est-ce qui décide de ce qu'est la vérité, sur ces plateformes? Alors, sur Polymarket, on dit que les utilisateurs sont encouragés à suggérer des gageures sur un forum Discord accessible à tous en proposant des questions de oui ou non. Comme ça, on a une plus juste perspective de la vérité. Mais paraît-il que pour ces questions, l'imagination des participants est sans limite. Alors, il y a une source de résolution qui détermine si un événement s'est bel et bien produit et qui déclenche automatiquement la remise de gains. Et on appelle ça l'oracle. Oui, l'oracle dans le jargon. Mais cette source doit être très précise et elle est inscrite noir sur blanc dans le contrat, votre contrat de prédiction. Alors, pour les paris de météo, c'est souvent la température enregistrée à l'aéroport international d'une grande ville qui est désignée comme source de vérité.
On dit que pour les paris sportifs, c'est beaucoup plus difficile, mais si on veut déterminer, par exemple, combien de bateaux vont passer dans le détroit d'Ormuz le 15 mai, ça devient beaucoup plus compliqué. Quelle est la vérité? Quelle est la source? Est-ce que c'est crédible comme source? Alors voilà, donc, et puis, par exemple, pour ce qui est de Katy Perry et Justin Trudeau, on avait demandé sur la plateforme, on avait parié sur le fait qu'ils confirmeraient leur relation le 31 octobre 2025 à 11h59. Mais la règle de résolution n'était pas très claire. Elle spécifiait que l'information devait venir directement de Katy Perry ou de Justin Trudeau ou de leur représentant officiel et pourrait venir de déclarations publiques, de publications sur les réseaux sociaux, etc., etc. Alors, qu'est-ce qui s'est passé finalement? La BBC, il y a un site de potins aussi, TMZ, et puis CNN ont diffusé des photos de paparazzi montrant le couple qui sortait d'un club parisien branché main dans la main. Mais en même temps, c'était pas une publication sur les réseaux sociaux, c'était un oui-dire, c'était une photo qui vraiment ne confirmait rien. Alors, mais malgré tout, c'est comme ça qu'on essaie de résoudre les conflits dans Polymarket. On dit qu'il y a entre 1 et 2 % de tous les paris sur Polymarket qui aboutissent devant ce mécanisme assez étonnant qui oblige les contestataires à déposer en garantie une somme en crypto-monnaie avoisinant souvent les 1000 $ pour avoir le privilège de voter sur ce qui est la vérité. Alors, on demande à un certain nombre de polymarketiens, je vais les appeler comme ça, de voter sur ce qu'est la vérité, sur le oui ou sur le non. Alors évidemment, écoutez, moi je touche pas à ça, même pas avec des gants blancs, même pas avec une perche, je ne serai jamais sur Polymarket, mais c'est assez incroyable. Et puis je vous donne des exemples de paris en terminant avec des oracles assez douteux. Alors, à la question « Jésus reviendra-t-il sur Terre avant 2027? » L'oracle, donc la vérité, ce serait la source de résolution sera un consensus de sources crédibles. Qu'est-ce que ça veut dire, ça? Il y a 82 millions de dollars qui ont été pariés sur le fait que Jésus reviendra sur Terre avant 2027. Et puis, une autre question, est-ce que la Terre est plate? Et l'oracle, un consensus de couverture médiatique crédible. Issu, non. Et non contesté, parce que la Terre n'est pas plate. Alors, volume des transactions quand même, 574 000 $. Ça veut dire qu'il y a des gens qui ont mis leur argent sur le fait que la Terre était plate, puis qui ont perdu. Au total, 574 000 $. Ben, je change d'idée. Je pense que je vais aller sur Polymarket et je vais miser là-dessus, moi, que la Terre est bel et bien ronde, comme on l'a d'ailleurs vu dans les images extraordinaires d'Artémis il n'y a pas longtemps. On va écouter une chanson de Céleste Lévy, franco-ontarienne, voici « Je serai là ». Même si...

C'était la musique de Corneille avec Soul King également sur ce titre. Il est 10h46 minutes. Le Canadien l'a emporté hier. Il va continuer son parcours dans les séries éliminatoires. Et merci au gardien Jakub Dobesch, le Tchèque, qui a été fantastique. C'est Alex Newhook qui a brisé l'égalité en troisième période avec un but un petit peu chanceux. Dobesch, de son côté, a réussi 28 arrêts. Et puis, les Montréalais ont défait le Lightning de Tampa Bay 2-1 au Benchmark International Arena à Tampa Bay. Alors, le CH maintenant va affronter les Sabres de Buffalo en demi-finale de l'Association de l'Est. Ça commence mercredi soir. Écoutez, c'est un match que j'ai regardé et puis c'était assez étrange comme match parce que en deuxième période, les Canadiens n'ont pas réussi un seul tir au but. Ça n'arrive jamais, ce genre de choses-là. Et puis, on se demandait bien ce qui se passerait, sauf que le gardien Dobesch a été fantastique. Et il a tenu son équipe dans le match, qui s'est réveillé un petit peu en troisième période. En tout cas, le Canadien l'a emporté et remporte la série 4-3. Il y avait une autre série qui commençait hier entre l'Avalanche du Colorado et le Wild du Minnesota. Et le défenseur Cale Makar a inscrit 2 buts en troisième période. Et ce qui est étonnant, c'est qu'il avait subi une blessure en première période. On ne pensait pas qu'il reviendrait dans le match. Heureusement qu'il est revenu. Mais tout ça s'est soldé par une victoire de 9-6 de l'Avalanche du Colorado sur le Wild du Minnesota. Et ça, c'est assez rare, un match de 15 buts au hockey, surtout en séries éliminatoires. Et particulièrement, bizarre parce que ces deux équipes-là sont les meilleures équipes en défense de la Ligue nationale de hockey. C'était le 10e match éliminatoire de l'histoire au complet de la Ligue nationale à compter au moins 15 buts au total et seulement le 2e depuis 1994. Et puis, parlons basketball, c'est malheureusement terminé pour les Raptors de Toronto qui pourtant ont mené pendant presque tout le match, toute la première demi en tout cas. Ils comptaient même 10 points d'avance à un certain moment. Mais finalement, ils ont baissé pavillon 114-102 devant les Cavaliers de Cleveland. Le match se déroulait à Cleveland et puis les Cavaliers qui l'emportent donc par 4-3 pour les Raptors. Chanson maintenant de quelqu'un de chez nous, c'est la chanson-titre de son plus récent album. Ça s'appelle 200 acres et voici Jocelyne Baribeau sur Envol 91 FM.

Puis à cette heure, Mamite est du bon bord. Mamite, c'est ma mitaine, mon gant de baseball. C'était Sarah Dufour avec une chanson intitulée tout simplement « Baseball » sur Envol 91 FM. Alors, je vais vous inviter à un lancement de livre. C'est ce que je vais faire maintenant. C'est une personne que je connais bien. Elle s'appelle Bernice Parent. Et puis, elle est professeure de yoga, notamment. Elle fait, entre autres, du yoga avec les clients de la Fédération des aînés de la francophonie manitobaine. Et elle vient d'écrire un nouveau livre qui s'intitule « Cultiver la pleine conscience, une pratique de vie ». Et le lancement aura lieu au CCFM, à la salle Pauline Boutal, rien de moins, le dimanche 31 mai à 14h. Et ce sera suivi d'une séance de dédicace. Alors, Bernice Parent, qui dit « Je suis une enseignante certifiée de la pleine conscience. Je me suis inspirée à partager le programme de la pleine conscience en écrivant ce livre. J'offre un regard différent. » Afin de mieux vivre avec le stress et la souffrance, la pleine conscience est une grande passion pour moi et je voulais partager cette pratique avec vous. Alors, elle dit avoir été ravie d'avoir eu le privilège de travailler avec les éditions de la francophonie pour la publication de ce livre. Et puis, elle invite tous les gens qui sont intéressés. Elle dit « Tout le monde est bienvenu. Aucune réservation n'est requise. Venez vous joindre à moi le 31 mai à 14h. » à la salle Pauline Boutal du CCFM. 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On va y aller avec une chanson de Claude Gauthier, un vieux souvenir, le grand cipier sur Envol 91 FM.

0: La musique de Claude Gauthier, ça c'est un souvenir, ça doit dater des années 60, peut-être 1970, Le Grand Six Pieds. Il est presque 11h, vous écoutez Jean Fontaine, bonjour, en direct du studio Denise Lécuyer au Centre culturel franco-manitobain à Saint-Boniface.
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0: lundi 4 mai. Bon début de semaine. Il est 11h01. Bienvenue à Jean Fontaine Bonjour. Au menu de la deuxième heure, on va parler de Kherson en Ukraine, où 90% des victimes de la guerre seraient des civils. Ils doivent se terrer dans des endroits souterrains. Et puis, il faut bien en parler, les États-Unis qui veulent libérer les navires dans le détroit d'Ormuz, mais l'Iran dit « No way ». Bienvenue à Jean Fontaine, bonjour.
1: Bonjour.

Très content de vous retrouver. Alors, on va. Oui, c'est des sujets quand même assez sérieux. On va parler sport aussi. Le Canadien qui va passer, oui, à la ronde suivante contre les Sabres de Buffalo. Je vais vous parler aussi de David Attenborough qui va fêter ses 100 ans le 8 mai. Et c'est le portrait d'un homme vraiment à la carrière remarquable. Il a peut-être bientôt 100 ans, mais il n'est toujours pas à la retraite. Il dit « Je m'ennuierais si je prenais ma retraite », alors il n'en est pas question. Et on va parler météo aussi, je sais, c'est pas chaud. C'est pas chaud, c'est seulement 4 degrés en ce moment sur Winnipeg. Pas même ça, je pense. Attendez un petit peu. Laissez-moi rafraîchir le tout. 3 degrés et des nuages pour l'instant. Et ça va pas monter plus à plus que 4 degrés pour aujourd'hui. 5 demain, 7 mercredi, 9 jeudi, 12 vendredi. Et une belle fin de semaine quand même, un peu comme ce qu'on a connu. C'était quand même bien. Donc samedi prochain, 15 degrés. Et puis dimanche 16, il y aura pas mal de soleil au cours des prochains jours. Il pourrait y avoir des averses aujourd'hui. Mais pour l'instant, ça semble plutôt calme sur ce front. 11h03, bien sûr, vous pouvez me faire vos demandes spéciales. Par texto, c'est 431-999-3691 ou par Facebook, Jean Fontaine, bonjour. Courriel, jean.envol91@gmail.com. Voici l'Acadien. Je pense bien qu'il est de Moncton, au Nouveau-Brunswick. Espionne russe, voici Joseph Edgar.

Joseph Edgar, espionne russe sur Envol 91 FM. On a beau se plaindre, on a beau dire que la vie n'est pas facile, ça pourrait être pire. Et on est quand même chanceux, je trouve, au Manitoba, au Canada. On a quand même un train de vie acceptable. Oui, il y a de la violence parfois, mais il n'y a pas de guerre. On n'est pas au milieu d'un conflit entre pays, comme l'est, par exemple, l'Ukraine. Depuis 4 ans maintenant, ce conflit contre la Russie qui s'éternise, c'est long, ça n'a pas de bon sens. Et malheureusement, je sens parfois qu'on oublie. On oublie, puis il n'y a pas juste l'Ukraine, on pourrait parler du Yémen, on pourrait parler évidemment de ce qui se passe en Iran, au Liban, au sud du Liban, etc., etc. Mais parfois, on oublie parce que c'est trop dur, c'est trop difficile. On ne veut pas porter ça sur nos épaules. Et je me rends compte que ça fait quoi, là, une 60aine d'émissions que je fais avec vous depuis que je fais cette revue de presse commentée, que je n'ai pas souvent parlé de ce conflit entre l'Ukraine et la Russie. Pourquoi? Je ne sais pas, parce que les nouvelles se ressemblent à chaque fois. Elles sont toujours tristes, elles sont toujours déplorables. Des petits bouts de territoire qui se gagnent du côté russe, puis des fois qui sont repris du côté ukrainien. Des civils qui meurent. Mais il y a une enquête qu'a fait, en fait, c'est une collaboration spéciale pour le compte de la presse, les journalistes Pierre Terraz et Paul Boyer, qui ont écrit un article. Ils sont allés à Kherson. Kherson, c'est dans le sud de l'Ukraine. Et c'est un endroit qui a été repris par l'Ukraine, qui avait été pris par la Russie et qui, maintenant, a été repris par l'Ukraine. Mais ça ne veut pas dire que la vie y est facile. Au contraire, les habitants vivent avec le sentiment d'être les proies d'un immense safari humain et doivent échapper à la menace permanente des drones qui frappent tout sur leur passage. Alors, les collaborateurs en question, là, Terraz et Boyer, ont suivi le quotidien d'une ville dite libérée, mais constamment bombardée, où soldats, secouristes et civils tentent de survivre malgré une violence qui est devenue, malheureusement, ordinaire. Pour espérer rencontrer les derniers habitants de Kherson, il faut plonger sous terre, écrivent-ils, dans les sous-sols de la ville. C'est là que les journées se passent, à l'abri des drones kamikazes qui quadrillent les rues dévastées. Alors que les salles de classe sont fermées et que les cours se poursuivent seulement en ligne, quand l'électricité n'est pas coupée, la cave d'une école primaire a été réorganisée en espace de vie pour les habitants. Alors, le matin où sont allés les deux journalistes, il y avait des haut-parleurs qui crachaient une musique électronique dans l'une des pièces de ce bunker de 350 mètres carrés. 8 femmes qui suivaient un cours de mise en forme dans un environnement assez particulier. Pendant 45 minutes, elles enchaînaient les mouvements dynamiques en rebondissant en rythme sur des petits trampolines. C'est un sport, paraît-il, très en vogue chez les jeunes femmes du pays et qu'on appelle sobrement le jumping. Alors, Ludmila, qui a 33 ans, mère de famille, elle dit « C'est 3 quarts d'heure, c'est le seul moment de ma journée où je ne pense pas à la guerre. Ses enfants sont âgés de 13, 5 et 2 ans. » Et elle dit ceci, écoutez, là, moi, quand j'ai lu ça, j'ai dit « Waouh, c'est vrai ça. Les deux derniers n'ont connu que la guerre dans leur vie. » C'est quand même spécial, là. Des enfants qui vivent de façon souterraine pour éviter les bombes. Alors, Ludmila continue en disant « Mon mari est sur le front de Kherson depuis 2 ans. Alors, j'essaie de les élever seuls. Je veux que mes enfants soient fiers de moi, car nous ne fuyons pas notre ville. » Et au bout d'un long couloir, une autre salle à l'ambiance plus calme accueille des enfants du matin au soir. Presque tous souffrent du syndrome de stress post-traumatique à des degrés différents. Alors, on fait tout ce qu'on peut pour qu'ils se sentent bien. Il y a des jeux, des ballons, des peluches. Et puis, cette pièce-là dont je parlais, qu'on accueille les enfants, elle est barricadée derrière une porte blindée, gérée par Olena, qui est psychologue clinicienne. Ce matin, elle s'occupe de Damir et d'Alisha, tous les deux âgés de 5 ans. Alors, ils sont allongés sur des tapis colorés, elle les fait jouer, elle les aide à exprimer leurs émotions et à ne pas refouler leurs angoisses les plus profondes. Alors, il faut faire ça constamment pour rassurer ces enfants-là.
Hier, par exemple, il y a deux bombes planantes qui ont survolé l'immeuble où habite une des petites filles, qui a fait trembler les vitres de son appartement. Et puis on donne l'exemple d'un petit garçon, Damir, qui joue avec un camion en plastique. Alors aujourd'hui, notre atelier a consisté à construire des maisons en carton. Ça, c'est toujours la psychologue Olena qui parle, en passant sa main dans les cheveux du petit garçon. Alors vraiment, il y a beaucoup d'affection qui se donne. Inconsciemment, dit-elle, cela permet d'envisager que la reconstruction est possible, même si des choses sont détruites tous les jours. Et comme la séance se terminait, le téléphone de la psychologue a vibré. C'était une autre alerte partagée sur un groupe Telegram qui annonçait qu'un habitant a été tué par un drone en plein centre-ville. À Kherson, cette manière de plus en plus fréquente de frapper de façon totalement indiscriminée, combattant comme civil, est désormais qualifiée de safari humain par la population locale, à tel point qu'on estime que les gens qui décèdent à cause de la guerre à Kherson, à 90%, ce sont des civils. Oui, ça me foudroie vraiment. Et puis, ces guerres qui sont, mais d'une inutilité, qui ne servent à rien. Il y a des centaines de milliers de soldats russes et ukrainiens qui sont morts au combat. Pourquoi? Pour des bouts de territoire. Alors que la Russie est un des plus grands pays du monde. Tout ça au nom de l'Empire, au nom de la puissance, au nom d'en vouloir toujours plus. Est-ce qu'on est complètement imbéciles? Nous, les humains? Des fois, je me pose la question et quand on regarde les informations, poser la question, c'est y répondre. On a une demande spéciale. Alors là, ouf, je vais sortir de cette intervention en reprenant mon souffle. On va écouter une demande spéciale de notre bon ami Daniel, un fidèle de l'émission, qui est très bon pour découvrir des artistes. Et là, il me propose une chanson d'une chanteuse québécoise, écrit-il, elle s'appelle Tabby Yosha. Jamais entendu parler de ma vie et jamais entendu une chanson, je ne crois pas, de Tabby Yosha. Mais là, on va en entendre une ensemble. J'ai choisi un petit peu au hasard, mon cher Daniel. Alors, j'espère que ça va te plaire. C'est le drapeau blanc de Tabby Yosha sur Envol 91 FM.

La musique de Jérémy et les délicieux pitous. Jérémy and the Delicious Hounds sur Envol 91 FM avec une chanson intitulée « Mauvais jour ». 11h22 minutes. Météo, c'est toujours 3 degrés et c'est toujours très venteux à Winnipeg. On a des vents du nord-ouest à 46 avec des rafales à 63 km à l'heure. C'est maintenant 4 degrés. Ça a monté d'un degré. Yeah, youpi! On va le prendre. Généralement nuageux. Peut-être des petites percées de soleil ici et là. Il y a une 30% de probabilité d'averse au cours de l'après-midi. Les vents vont demeurer forts pour une bonne partie de la journée, maximum plus 4. Ce soir et cette nuit, partiellement nuageux, venteux, avec un minimum de moins 4. Le temps frais se poursuit demain, avec un ciel généralement nuageux, des vents assez forts et un maximum de 5. Mercredi, alternant soleil-nuage, 7. Jeudi, ensoleillé, 9. Vendredi, ensoleillé, 12. Samedi, 15. Et dimanche, 16. On va l'avoir. On va l'avoir, on va l'avoir, tranquillement, pas vite. Je suis très content que je n'ai pas ma carrière dans la chanson. 11h24 minutes. Voici un duo de francescoises, exceptionnelles. Annette et Michel Campagne, la légende de Calamité Jane. Et cette nouvelle chanson qui date de cette année, Je t'appartiens, sur Envol 91 FM.

Huitième continent, le huitième continent de Andréna Turenne sur Envol 91 FM. Petite nouvelle qui est sortie il y a à peine une heure. Le gouvernement fédéral annonce des mesures de soutien d'un montant d'1,5 milliard de dollars en réponse à l'élargissement le mois dernier des droits de douane imposés par les États-Unis. C'est un article de la presse canadienne. Cette mesure comprend la création d'un nouveau programme d'1 milliard de dollars sous l'égide de la Banque de développement du Canada pour soutenir le secteur manufacturier, ainsi qu'une injection de 500 millions dans l'initiative régionale de réponse tarifaire. Alors, ce nouveau programme de la Banque de développement vise à soutenir les usines touchées par les droits de douane américains qui affectent les exportations de produits contenant de l'acier, de l'aluminium et du cuivre. Alors, des prêts à faible taux d'intérêt sur 3 ans pouvant atteindre 50 millions seront offerts aux entreprises concernées. Ça a été annoncé, ce financement fédéral, ce matin, dans une usine de fabrication située au sud-est d'Ottawa par la ministre de l'Industrie, Mélanie Joly. Alors, de l'aide pour les entreprises qui subissent les foudres de Donald. Et puis, puisqu'on parle de Donald, on va parler des États-Unis, qui affirment qu'ils vont déployer 15 000 soldats pour débloquer le détroit d'Ormuz. Et ça, c'est un article de l'agence France-Presse. Et l'Iran a prévenu aujourd'hui qu'il attaquerait l'armée américaine si elle s'approchait du détroit d'Ormuz, après que Donald Trump ait annoncé cette initiative pour aider des navires bloqués depuis 2 mois dans le Golfe. Pas longtemps après, l'agence de presse iranienne Fars a fait état de 2 missiles tirés contre une frégate de l'armée américaine, mais le commandement militaire pour le Moyen-Orient a rapidement démenti qu'un de ces navires ait été frappé. Qu'est-ce qui est vrai, qu'est-ce qui n'est pas vrai, c'est un petit peu nébuleux. Mais depuis le début des hostilités lancées par les Américains et Israël le 28 février, l'Iran contrôle cette fameuse voie stratégique par laquelle transite 20 % du pétrole mondial. Washington a répliqué en bloquant à son tour les ports iraniens, même si un cessez-le-feu est en vigueur depuis le 8 avril. Alors, hier soir, le président américain a évoqué un geste humanitaire et de bonne volonté en faveur des marins bloqués par la fermeture du détroit. Selon lui, à partir de ce matin, la marine américaine guidera au travers du détroit d'Ormuz des navires de pays qui n'ont rien à voir avec le conflit. Il a aussi parlé de discussions très positives avec l'Iran par l'intermédiaire du Pakistan. Dans un communiqué, l'armée a précisé que l'opération comprendrait des destroyers lance-missiles, une centaine d'aéronefs et, comme je le disais d'entrée de jeu, 15 000 soldats. Une opération qui n'est pas du tout au goût de l'Iran, qui a mis en garde contre une violation de la trêve en vigueur depuis le 8 avril. Toute intervention américaine dans le nouveau régime maritime du détroit d'Ormuz sera considérée comme une violation du cessez-le-feu. C'est la menace en provenance de Ebrahim Azizi, qui est président de la commission du Parlement iranien sur la sécurité nationale. Et puis le général Ali Abdollahi, qui est le chef du commandement des forces armées en Iran, a dit « Nous mettons en garde toute force armée étrangère, en particulier l'agressive armée américaine, s'ils ont l'intention de s'approcher du détroit d'Ormuz ou d'y pénétrer, ils seront ciblés et attaqués. » Alors, pour l'instant, on va voir là, comment ça se déroule, mais la tension est à son comble, c'est le moins qu'on puisse dire. Et vous vous demandez peut-être combien il y en a de navires qui sont pris dans le détroit d'Ormuz? Alors, on dit que leur nombre s'élevait, ça c'était le 29 avril, alors il y a 6 jours, à 913. Là-dessus, il y a 270 pétroliers et une cinquantaine de navires gaziers et quelques 20 000 marins seraient bloqués dans le détroit, selon un haut responsable d'une agence de sécurité maritime britannique. Depuis le début de la guerre qui a fait des milliers de morts, surtout en Iran et au Liban, le Téhéran a instauré de facto des droits de passage pour franchir le détroit. Et Donald Trump, dans un tweet là sur son réseau Truth Social, a écrit « Beaucoup de ces navires subissent des pénuries de nourriture et de tout ce qui est nécessaire pour permettre aux équipages de rester à bord de façon saine. »
Mais voilà, la tension qui continue là entre les deux pays. On parle toujours de discussions qui auraient lieu, de négociations avec le Pakistan comme médiateur entre les États-Unis et l'Iran. Mais c'est pas très clair si c'est en train d'avancer ou non. L'Iran a soumis d'ailleurs un plan aux Américains, une proposition pour essayer de mettre fin au conflit. Et selon l'agence iranienne Tasnim, Téhéran réclame dans ce plan le retrait des forces américaines des zones proches de l'Iran, la levée du blocus des ports iraniens et du gel des avoirs du pays. On réclame aussi le financement de réparations, la levée de sanctions et un mécanisme concernant le détroit d'Ormuz, ainsi que la fin de la guerre sur tous les fronts, y compris au Liban. Mais dans ce plan, le dossier nucléaire n'y figure pas. Alors, où ça s'en va tout ça? Je ne sais pas. Mais ce qui est sûr, c'est que la tension entre les deux pays est toujours très vive. 11h37, si vous avez des demandes spéciales, je suis preneur. Vous pouvez m'écrire par texto 431-999-3691, par Facebook Jean Fontaine, bonjour. Voici la chanteuse belge Angèle et ta reine. 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

La vallée des réputations, Jean Leloup, c'était aussi le titre de son album qui est sorti à chaque fois que que je regarde ou l'année de sortie, je me dis, maudit, je suis vieux, ça n'a pas de bon sens. C'était en 2002, ça fait 24 ans. C'était le cinquième album de Jean Leloup sur le label Audiogramme, La Vallée des Réputations sur Envol 91 FM. N'hésitez pas, demande spéciale acceptée au 431-999-3691. Ça, c'est par texto, 11h45. Ben, comment ils l'ont gagné, celle-là, c'est pas certain, mais le Canadien de Montréal a réussi à arracher une victoire de 2-1 au Lightning à Tampa Bay pour remporter le septième et décisif match, ainsi que la série 4 victoires à 3 défaites pour passer au tour suivant. Et le Canadien va maintenant affronter les Sabres de Buffalo. La grande vedette de ce match, c'est le gardien de but tchèque, Jakub Dobesh, qui a été magistral. Il a réussi 28 arrêts, n'a laissé rentrer qu'un seul petit but, alors que le Canadien a obtenu, il faut le dire, 2 buts chanceux sur des déviations. Le but gagnant de Alex Newhook, c'était un tir de derrière la ligne rouge qui a frappé un joueur et qui est entré dans le filet. Mais quoi qu'il en soit, malgré ce match pas toujours très beau de la part du Canadien, c'est une victoire. Écoutez, en deuxième période, juste pour vous dire, ils ont réussi aucun tir au but. Zéro. Nothing. Nada. Zéro. Zilt. Rien. Pantoute. Pas un seul tir cadré. Mais voilà, ils ont remporté la série. Et puis, comme le disait un journaliste que je lisais ce matin, ils ont peut-être pas mérité la victoire, mais ils ont certainement gagné la série, parce qu'il faut pas oublier qu'il fallait en gagner 3 avant d'arriver à ce 7e match. Et le Canadien a échappé à un match vendredi dernier qu'ils auraient fort pu gagner. Ça, c'était au Centre Bell, alors qu'ils menaient 2-0 et qu'ils se sont fait remonter. Mais bref, c'est le Canadien qui passe au tour suivant. Et j'en suis bien heureux, je vais vous le dire. Il y avait une série qui commençait hier, sa deuxième ronde, c'était entre l'Avalanche du Colorado qui recevait le Wild du Minnesota. Et c'était un match complètement fou qui s'est terminé 9-6 en faveur de l'Avalanche. C'est seulement le 10e match éliminatoire de l'histoire à compter au moins 15 buts au total. Et seulement le 2e depuis 1994, il y a 5 buts qui ont été marqués dans chaque période. Alors, ça a été un match, ben, pour les partisans, ça, c'est le fun. Un beau paquet de buts. Pour les entraîneurs, ça, c'est... Il peut arriver 2 choses, soit que vos cheveux seront un petit peu plus blancs, ou soit que vous allez en perdre. Parce que ça, c'est le cauchemar des entraîneurs, des matchs qui sont complètement offensifs comme ça. À noter que Cale Makar, le défenseur étoile de l'Avalanche, a compté 2 buts en 3e période. Et c'est assez étonnant parce qu'il était blessé. Il est sorti, en fait, en première période. On pensait qu'il ne reviendrait pas dans le match. Mais non seulement il est revenu, mais il a compté 2 buts. Ce soir, il y a 2 séries qui se poursuivent. En fait, il y en a une qui se poursuit et une qui commence. Entre Philadelphie et les Hurricanes de la Caroline, le match commence à 18h. Et c'est la Caroline qui mène 1-0 dans cette série. Et puis, Anaheim, les Ducks vont jouer contre les Golden Knights de Vegas. Et ça, ça commence à 20h30. Cette série, ben, c'est le début de la série, alors c'est 0-0. Et puis au basketball dans la NBA à Cleveland, les Raptors de Toronto ont mené pendant la majeure partie de la première demi. Ils comptaient même 10 points d'avance à un certain moment, mais les Cavaliers ont entrepris une remontée et n'ont pas regardé derrière. Ils l'ont emporté 114-102 et puis ils ont éliminé les Raptors de Toronto 4-3. Alors c'est terminé pour les Raptors. Il me reste un sujet à vous partager. Et c'est un homme que je trouve absolument admirable parce que j'ai vu beaucoup de documentaires qui étaient soit sa réalisation ou soit qu'il les narrait. C'est un excellent narrateur avec une voix paisible. Je vais vous parler de David Attenborough qui fêtera ses 100 ans le 8 mai prochain. C'est pas rien, 100 ans. Ah ben tiens,
Oh, ça me fait penser à une chanson que je trouve très jolie. Je sais pas celle que j'avais préparée. Laissez-moi vous la trouver. C'est une chanson intitulée « J'aurai 100 ans ». Bérise qui chante avec Louis-Jean Cormier sur Envol 91 FM. J'aurai 100 ans.

Magnifique chanson de Bérise avec la voix aussi de Louis-Jean Cormier sur Envol 91 FM. David Attenborough va fêter ses 100 ans le 8 mai. Ça, c'est dans quelques jours, c'est vendredi. Depuis plus de 70 ans, il a parcouru le monde et il a partagé avec nous sa passion pour les merveilles de la nature. C'est le plus célèbre naturaliste et communicateur de son époque qui a aussi vu la planète subir de profonds changements. Alors, dans la presse, Éric-Pierre Champagne signe le portrait de cet homme modeste, dit-il, qui refuse de prendre sa retraite. Alors, il a dit, David Attenborough, « La nature est le plus grand de tous les trésors, et pourtant, au cours de ma vie, nous l'avons davantage dégradée que durant toute l'histoire de l'humanité. » Ça, c'était au début du troisième épisode d'un documentaire consacré à sa formidable carrière, Attenborough, 60 Years in the Wild, qui a été diffusé en 2012. Alors, Sir David Attenborough, parce qu'il a été fait chevalier par la reine Élisabeth II en 1985, c'est pas un témoin ordinaire des activités humaines sur la planète. Depuis 1954, il a voyagé partout, ou presque, dans le cadre de ses nombreuses séries documentaires qui lui ont rapporté plusieurs prix. Et juste pour montrer sa longévité, il a remporté un prix BAFTA, ça c'est les Oscars britanniques, pour un film qui, un, a été produit en noir et blanc, pour un autre en couleur, pour un autre en haute définition, pour un en 3D et une en résolution 4K. Alors il est parmi nous depuis un petit moment, et ses rencontres avec les créatures les plus incroyables sur Terre ont ému le public pendant plusieurs décennies. Il y a plusieurs vidéos dans l'article de la presse, si vous voulez le trouver, qui sont vraiment... J'ai pas regardé toutes les vidéos, mais par exemple, il y a une vidéo avec les gorilles des montagnes, un avec une baleine bleue, un où il découvre le ménure, qui est un oiseau aux performances vocales assez exceptionnelles. Et puis, il y a une scène émouvante aussi avec un bébé rhinocéros aveugle. Il aura donc bientôt 100 ans. Il ne parcourt plus le monde aussi souvent, mais il refuse de prendre sa retraite. Dans une entrevue accordée en 2016 au journaliste James Rampton du quotidien britannique The Independent, il précise qu'il ne se lasse jamais du monde naturel, ajoutant que l'idée de prendre sa retraite lui apparaît comme un projet ennuyeux. Il est né donc le 8 mai 1926 en banlieue de Londres. Il a deux frères, dont l'aîné Richard, que vous connaissez peut-être, qui est devenu un acteur et un réalisateur qui a remporté plusieurs prix au cinéma. Alors, il était très curieux dès sa jeunesse, âgé de 11 ans. Il a passé son enfance à récolter des fossiles et à collectionner des salamandres. Et quand il a eu 11 ans, il devient même le fournisseur du département de zoologie de University College à Leicester, où son père était recteur. Et sans surprise, il va étudier en géologie, zoologie. Alors, et ça continue, il a fait son service militaire, il a travaillé pour une maison d'édition. Et puis, c'est en 1952 qu'il fait son entrée officielle à la BBC, il devient producteur. En 1954, il lance Zoo Quest, une série documentaire qui relatait les efforts du zoo de Londres pour capturer des spécimens d'animaux partout dans le monde. C'était pas lui qui devait animer ça au départ. On jugeait qu'il avait trop de dents, une dentition trop proéminente pour bien paraître à l'écran. Mais il a remplacé à la dernière minute le directeur du zoo qui était malade. Et puis là, il dit « J'ai eu une chance incroyable. Je veux dire avoir passé ma vie à faire quelque chose que j'aurais fait gratuitement et être payé pour ça. C'est un immense privilège », c'est ce qu'il a dit en 2016. Et ce succès de Zoo Quest va lancer sa carrière, va devenir un vulgarisateur scientifique formidable, qui initie le public au mystère de la nature. Et puis ça continue comme ça. 73, il a fait une grande série qui portait sur l'histoire de la vie sur Terre, Life on Earth, qui est diffusée en 1979. Énorme succès. 13 épisodes qui ont demandé 3 ans de préparation. En tout, en 70 ans, il a participé à plus de 100 films documentaires, dont 9 séries emblématiques sur l'histoire de la vie et les différentes espèces sur Terre. C'est une icône pour bien des gens, mais lui, il a toujours refusé ce titre. Il dit « La création d'un programme de télévision, c'est avant tout un travail d'équipe et je me sens constamment gêné
par la reconnaissance dont je bénéficie pour un travail qui, en réalité, est accompli par de très nombreuses personnes. Et puis, depuis sa naissance, évidemment, il a vu la planète se dégrader, la concentration de CO2 dans l'atmosphère a bondi de 41%. Il y a des espèces qui sont disparues à jamais. Mais David Attenborough, bientôt 100 ans, garde espoir et son message est sans équivoque. Nous comprenons aujourd'hui mieux que jamais le monde naturel. Nous savons comment le protéger au mieux pour les générations futures. Je ne peux qu'espérer que nous le ferons. Il est midi, c'est l'heure pour moi de vous quitter. Merci d'avoir été là. Je vous retrouve demain pour une autre édition de Jean Fontaine Bonjour. Dans quelques instants, c'est Famille en transition, un balado produit par La Liberté. Merci d'avoir été là et à demain.

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10: Elle était trans dès le début.
6: Offrir ces soins-là, ça fait juste partie des soins de base.
10: On veut protéger nos enfants, c'est la première mission qu'on a.
7: Parce que dans ma tête, ça ne définit pas mon enfant, c'est juste une caractéristique de mon enfant.
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2: Bienvenue dans Famille en transition, une série balado qui explore ce que signifie grandir, se questionner et se transformer en famille lorsqu'un enfant entame un parcours de transition de genre. Au cœur de cette série, il y a France, notre animatrice. Ce projet commence avec son histoire. Mère d'une femme transgenre de 34 ans, elle s'est mise en quête de quelque chose de plus grand. D'autres parents à qui parler, d'autres histoires à écouter, d'autres manières de comprendre la famille en transition. De cette quête est né cet espace. Un lieu de rencontre et de conversation sincère, où les expériences se partagent et où un langage commun peut prendre forme. Dans certains épisodes, comme celui-ci, vous entendrez Chelsea aux côtés de France. Chelsea est journaliste à La Liberté, co-animatrice de cette série et femme transgenre. Curieuse d'écouter, de comprendre et de partager son expérience vécue, elle rejoint France dans ses conversations avec l'espoir de rapprocher encore plus les familles de personnes trans. Dans cet épisode, France et Chelsea rencontrent Dr Judith Lajeunesse. Médecin de famille depuis 2009, professeur à l'Université de Sherbrooke, co-directrice d'une unité de médecine familiale, chercheuse et maman de 4 enfants. Elle est aujourd'hui engagée auprès des personnes trans et pour des soins de santé plus inclusifs. Dr Lajeunesse s'est tournée vers cet accompagnement à partir des demandes de ses propres patients et patientes vivant une incongruence de genre. La docteure parle d'ailleurs d'incongruence de genre plutôt que de dysphorie. L'incongruence désigne le décalage entre l'identité de genre et le genre assigné à la naissance. La dysphorie, elle, renvoie à la détresse qui peut y être associée. Une détresse qui n'est pas toujours présente. Ce qui a alors commencé, comme elle le dit elle-même, par un appel à se former face à son propre sentiment d'incompétence, est rapidement devenu un engagement profond, à la fois professionnel et humain. Dans cette conversation, France pose ses questions de mère, Chelsea partage son expérience vécue, et ensemble, avec Dr Lajeunesse, elle démêle mythes et réalités autour des soins d'affirmation de genre.
10: On parle de soins d'affirmation de genre, on parle de quoi exactement?
6: Tu sais, des soins d'affirmation de genre, c'est très large. C'est, dans le fond, apporter un soutien, offrir un espace à un jeune, à un patient, pour qu'il puisse explorer son genre de façon sécuritaire. Fait que ça peut être de l'écoute active, l'encourager à explorer au niveau des cheveux, au niveau des vêtements, tu sais, vraiment tout ce qui est non médical. Ça peut être référé à soutenir au niveau de la transition légale. Fait que c'est vraiment, t'sais, référé en orthophonie pour les thérapies vocales. Ça peut être un peu tout ça. Puis au bout du spectre, ben là, il y a l'hormonothérapie, la chirurgie, mais c'est pas nécessairement la majorité des patients qui vont aller jusque-là. Fait que le médecin de famille, son rôle, c'est de coordonner tout ça finalement, puis de référer aux bonnes personnes. Et en général, là, je dirais dans les études, en fait, c'est la 50% des patients vont se rendre jusqu'à l'hormonothérapie. Il y a beaucoup qui vont explorer. C'est pas la majorité qui vont aller vers nécessairement l'hormonothérapie.
10: Je suis en train de lire plein de choses sur le transgenre. Puis une des choses que je trouve absolument fascinante, c'est le fait que On dit dans les études que entre 5 et 7 ans, l'enfant sait déjà qu'il est transgenre.
6: Oui, je dirais que avant 5 ans, tu sais, l'identité des enfants, je veux dire, à un moment donné, quand ils sont tout petits, c'est pas cristallisé, là, tu sais, la différence entre les garçons et les filles, ça se cristallise plus justement autour de cet âge-là, puis rapidement, ils savent. Mais c'est pas tous les enfants, par contre, qui vont le verbaliser. Tu sais, ça va dépendre vraiment dans quel milieu ils vont évoluer. Tu sais, il y a des enfants qui, naturellement, vont se sentir sécures d'en parler, puis d'autres, non.
2: Comme beaucoup d'autres parents, France a des questions notamment au sujet de l'hormonothérapie. Avec Chelsea, toutes les deux, elles profitent de cette rencontre avec Dr La Jeunesse pour démystifier certaines croyances, en commençant par les risques autour de la prise d'hormones.
5: Je voulais juste toucher sur, pas les problèmes, mais les risques de santé. Et moi, je trouve, pas dans mon expérience, mais les expériences des autres personnes que j'ai déjà parlé avec, qu'ils ont un peu peur de ces risques. Ils disent que le risque, c'est trop haut pour des problèmes avec les side effects. As-tu des expériences avec cela aussi, comme juste des personnes qui ont très peur? People scared of the risk, and that makes them not want to let their child transition.
6: Oui, mais en fait, oui, ça fait partie souvent des craintes des parents qui vont avoir des réticences. Aussi au niveau des bloqueurs hormonaux, les jeunes en prépuberté vont avoir des impacts à long terme. C'est un peu notre travail de un peu défaire ça, dans le sens où si t'as un jeune qui est vraiment pas bien, qui a des idées suicidaires, je veux dire, le risque est beaucoup plus grand parce que quelqu'un de déprimé, d'anxieux, va avoir des paramètres inflammatoires important là, dans son système, va avoir un risque accru de cancer et de maladies cardiovasculaires. Le coût-bénéfice, souvent, c'est ça qu'il faut un peu aborder avec la famille.
5: Mais c'est aussi le risque avec juste des médicaments en général, oui.
6: Exactement. Puis c'est pas des médicaments inconnus, là, dans le sens où c'est des médicaments qui sont prescrits depuis la nuit des temps, entre autres pour la ménopause, très, très bien étudiés, là. Fait que c'est pas des nouveaux médicaments. Comme n'importe quel médicament, le risque zéro d'une médication n'existe pas. Tout est dans le suivi puis le dosage.
10: Qu'est-ce que les études nous disent? Est-ce qu'il y en a?
6: Il y a très peu d'études, mais en fait, on connaît les molécules, c'est-à-dire les estrogènes, la testostérone, c'est des choses qui ont été étudiées, pas nécessairement chez les personnes trans. Donc, on sait que n'importe qui va prendre des hormones, puis tout dépendant de la dose, a un petit risque augmenté supplémentaire de maladies cardiovasculaires, par exemple. Est-ce que c'est significatif? C'est pas un nombre énorme, mais il manque d'études encore beaucoup sur les impacts à long terme.
10: Parce que même je regarde, par exemple, le genre féminin, comme une trans femme qui va prendre de la progestérone, c'est introduire quelque chose qui n'existe pas dans le corps. Alors, juste cette idée-là d'introduire une hormone qui, à la base, ne fait pas partie... On n'a aucune idée encore, c'est ça?
6: Bien, il n'y a pas vraiment d'études sur le long terme, là. Mais ce qu'on sait, c'est que c'est sécuritaire dans le sens où il y a des suivis au niveau fonction rénale. On suit les bilans, le cholestérol, la glycémie, tous les paramètres métaboliques sont suivis. On a des guides de pratique pour suivre les cancers comme chez les personnes cis. C'est une femme trans qui prendrait de l'hormonothérapie depuis l'âge de 20 ans, ben son risque de cancer du sein va s'approcher de celle d'une femme cisgenre parce que ça ferait très longtemps qu'elle prend des estrogènes. Donc, les risques au niveau des cancers vont être modulés en fonction de ça fait combien de temps qu'on prend nos hormones. Ce qu'il faut savoir à la base, c'est qu'on est tous... Au niveau médical, au niveau de l'embryologie, on a tous la même structure, puis après ça, on va se développer homme ou femme selon si on a une exposition intrinsèque à certaines hormones ou pas.
10: Souvent, ce qui va empêcher quelqu'un de prendre les hormones, en tout cas, la partie du parent qui va dire « Oh mon Dieu, si tu commences les hormones puis que tu arrêtes, tu reviens pas, mettons que tu veux revenir comme avant, est-ce que tu reviens pas comme avant? »
6: Il y a des effets réversibles, puis il y en a qui sont irréversibles. Par exemple, un homme trans qui va prendre la testostérone, ça va faire muer sa voix. Une fois que la voix elle a mué, les cordes vocales ont épaissi, on revient pas en arrière, tu sais, je veux dire, ça va rester, ça a changé la structure des cordes vocales. Chez les femmes trans, ben la croissance de la poitrine, une fois que les seins ont poussé, on arrête les estrogènes, ils vont rester. Mais il y a des changements qui sont réversibles. Avant de prescrire des hormones, c'est quelque chose qu'on va vraiment aborder en détail là, pour avoir un consentement éclairé, pour dire, bon, mais voici les effets, ça, c'est réversible, ça, si t'arrêtes, ça ne reviendra pas. Tu sais, par exemple, la redistribution de la graisse corporelle, ben ça peut revenir, tu sais, la masse musculaire. Mais par exemple, un homme trans qui va prendre de la testo puis finalement il y a une calvitie, tu sais, je veux dire, ça c'est une question génétique.
2: Pour les bloqueurs de puberté, plus spécifiquement, ils sont considérés comme réversibles. C'est-à-dire, si un jeune commence puis arrête un traitement, la puberté biologique reprendra.
6: Les œstrogènes, c'est l'hormone féminisante. En début de transition, on doit bloquer la testostérone. Donc, les patientes doivent prendre des bloqueurs androgéniques. Puis, le temps d'augmenter la transition. Puis, à un moment donné, on peut tranquillement, quand tout est stable, cesser les bloqueurs androgéniques. Ou si la personne a une orchiectomie, par exemple, ou une chirurgie au niveau des testicules. La progestérone peut être prescrite. Puis ça, il n'y a pas de recommandation officielle sur la progestérone. Certaines patientes vont le vouloir pour augmenter la forme de la poitrine souvent. Il n'y a pas de recommandation officielle comme telle, mais en pratique, on voit que souvent, ça va aider un petit peu. Les patientes sont plus satisfaites du résultat.
10: Tu fais l'estrogène et la progestérone, c'est ça?
6: Si la patiente le demande pour la progestérone. Sinon, c'est les estrogènes. Puis si un enjeu au niveau de la croissance des seins ou de la forme, tu sais, de la poitrine, ben on peut faire un essai avec la progestérone.
10: Dans ton cas, Chelsea?
5: Je prends encore l'estrogène et ce sont les bloqueurs d'androgénois. Je pense que dans mon cas, c'est s'appelait Androcur ou quelque chose comme ça. Mais ça, c'est probablement le brand. Mais j'ai pris le progestérone pour comme 2-3 mois et après ça, j'ai juste dit, ben, je ne l'ai pas besoin encore. Je suis satisfait. Alors, j'ai juste quitté après 3 mois et je suis encore satisfait.
6: C'est ça. Souvent, on va l'essayer. Puis, si ça ne change rien au niveau de la satisfaction des patients, on peut l'arrêter. C'est pas obligatoire. Tandis que ben, l'estrogène, c'est ça qui est la principale hormone féminisante.
5: Yeah, c'est ça que j'ai trouvé, oui. Comme le progestérone, pour moi, ça n'a pas fait grande différence de ce que j'ai vu pour moi.
6: Puis tu sais, pour ce qui est de tout ce qui est risque des estrogènes, par exemple, ben, c'est la même chose que pour la pilule contraceptive. T'sais. Fait qu'il faut vraiment individualiser les risques avec quelle patiente qu'on a devant nous. C'est une patiente qui a une histoire familiale de caillots, tu sais, de thrombophlébite, d'embolie pulmonaire, parce qu'il y a un risque augmenté avec les estrogènes de caillot, ben il faut suivre de plus près. Puis on va être plus conservateur sur les augmentations de doses, on va y aller plus doucement, puis doser de façon plus serrée parce qu'on a des dosages sanguins. On va être vraiment dans les cibles pour que ça demeure sécuritaire.
10: Est-ce que le patient est suivi à vie ou au moment où c'est régulier? À ce moment-là, ce sont des visites médicales annuelles, tout simplement?
6: C'est plus intensif au début. Tu sais, quand ça fait des années qu'on est sur la même dose, ben, tu sais, moi, j'ai des patientes, là, que je vois, tu sais, qui vont faire des prises de sang deux fois par année, là, mais je vais les voir une fois par année, puis on represcrit, puis c'est stable, là. Fait que oui, ça s'espace dans le temps, là.
10: Est-ce que mentalement, ça vient jouer aussi?
6: Je sais pas comment toi, tu l'as vécu, Chelsea, mais moi, ce que je vois, c'est que c'est une nouvelle puberté.
5: Absolument. Yeah, c'était exactement ça. Ça sentait exactement comme ça. J'ai trouvé beaucoup de différences émotionnelles, mentales. J'ai commencé à juste voir ma vie et le monde de façon complètement différente, d'une perspective différente. Et c'était pas juste l'expérience d'être transgenre, mais aussi juste la médication m'a juste changé, like it changed my perspective.
6: Oui, puis c'est souvent quelque chose qui arrive rapidement même, tu sais, avant les changements vraiment physiques, là, tu sais, au niveau gestion des émotions. Pour les hommes trans qui prennent de la testo, un petit peu plus d'agressivité au début.
2: Dans leurs échanges avec Docteur La Jeunesse sur les parcours médicaux, France et Chelsea ont abordé plusieurs inquiétudes que peuvent avoir les parents. Parmi elles, il y a la question du regret. Cette peur pour les parents que leur enfant puisse, un jour, regretter d'avoir entamé une transition médicale. Or, selon Docteur La Jeunesse, les données actuelles montrent que le taux de regret après une transition médicale est très faible, autour de 1%. Dans la majorité des cas, il s'agit d'ajustements dans le parcours et non d'un regret global de la transition.
11: Cette information invite alors à mieux comprendre la place de l'exploration dans ses parcours.
10: Alors, il y a vraiment cette partie d'exploration-là. Puis ça, je peux le voir chez mon enfant au départ. C'est ça, c'est d'explorer cette partie-là. Puis c'est souvent physique au départ. Hein? C'est les cheveux qui deviennent plus longs. C'est la manicure, les ongles. C'est comment on décide de s'habiller, tout ça. Puis j'imagine que plus on vieillit, plus ça, cette transition-là, elle se fait rapidement.
6: Tu sais, quand je vois des jeunes, tu sais, plus autour de 14, 15 ans, il y en a un plus grand nombre qui vont être en exploration. Quand je vois des adultes qui viennent me consulter, d'emblée, ils viennent me voir souvent pour de l'hormonothérapie, là, parce que leur processus d'exploration, il est fait depuis longtemps. Fait qu'à

0: aux soins médicaux, c'est 14 ans. Quand un jeune de 14 ans, et moins de 14 ans, vient nous voir, peu importe pour quoi que ce soit, ça prend en tout temps le consentement parental. Donc ça, c'est assez clair. À 18 ans, c'est un adulte, c'est assez clair aussi que c'est le consentement libre et éclairé. C'est entre le 14 et 18 où c'est plus touché, c'est-à-dire qu'on a un jeune qui est capable de consentir aux soins légalement, mais qu'on essaie idéalement le plus possible d'avoir l'approbation parentale. Là où c'est un enjeu, c'est quand on a des demandes pour de l'hormonothérapie. T'sais, on a un jeune qui est en détresse, en souffrance, qu'on pense qu'il a besoin d'hormonothérapie. Puis là, les parents sont pas d'accord, il y a des conflits de toute nature. Ben là, c'est plus compliqué. Mais dans la majorité des cas, ça se passe bien. Le parent supporte son enfant, puis il veut le mieux pour son enfant. Puis là, ben moi, je vais aller rencontrer tout le monde ensemble pour le début de l'entrevue, par exemple. Ensuite, je vais rencontrer le jeune seul, puis après ça, on se fait un plan de match tous ensemble, tu sais, dans la troisième partie de l'entrevue. Par contre, souvent quand il y a des enjeux au niveau familial, ben le jeune sera pas bien. Puis c'est là il peut y avoir plus de détresse, symptômes dépressifs. Puis la plupart, même avec un bon support parental, sont passés par des périodes où il y avait des symptômes dépressifs, mais souvent ça va durer moins longtemps, ça va être moins intense si les parents sont supportants. Fait que les parents ont un rôle crucial, là.
1: Les parents ont un rôle crucial. C'est un point important que Dr. Judith Lajeunesse tient à rappeler, surtout pour les plus jeunes. Quand il y a des conflits autour de leur transition de genre, c'est ce sur quoi Dr. Lajeunesse mise. À quel point l'amour est le lien le plus important. Et c'est quelque chose qui parle très fort à France. Elle cite d'ailleurs un extrait assez parlant du livre Transitions of the Heart.
2: Quand on parle de genre, je voulais juste lire quelque chose à la fin en anglais, ça dit « Genders and sexualities are complicated, but love doesn't have to be. » Puis à la fin de tout ça, qu'on soit médecin, qu'on soit patient, qu'on soit parent, ce qui nous lie ensemble, c'est cet amour-là qu'on a pour l'autre.
0: Quand c'est plus difficile entre un parent et son enfant, c'est de renforcer ça, c'est la relation là, à la base, l'amour qu'il y a entre ces deux personnes-là. T'es un bon parent. C'est là-dessus qu'il faut tabler beaucoup.
1: Dans ce cheminement de familles en transition, aux côtés de l'amour, ce qui est aussi très important, c'est l'apprentissage. Et France en sait quelque chose, car depuis 4 ans, elle apprend beaucoup sur le genre, la fluidité du genre, que celui-ci est un spectre et non une identité purement binaire. Mais apprendre, déconstruire et reconstruire ses biais et ses connaissances, ça prend du temps. Dans tout ça, il y a la question de la culpabilité aussi. France partage d'ailleurs à Docteur Lajeunesse une question que sûrement beaucoup d'autres parents se posent sur les origines de la transidentité.
2: Les enfants sont comme les autres. La seule différence, c'est que leur intérieur ne matche pas leur extérieur. Est-ce que ce serait une définition que tu donnerais? Comment on peut l'identifier comme scientifiquement? Parce qu'il y a des parents qui vont sentir, dans ce que j'ai lu, il y a des parents qui vont dire, j'ai dû faire quelque chose pour que mon enfant soit comme ça.
0: T'sais, le genre assigné à la naissance, c'est plus la connotation sociale. Après ça, il y a l'expression du genre, puis l'identité de genre. L'identité, c'est le sentiment d'appartenir à un groupe genré ou à un autre. Après ça, tu as l'orientation sexuelle, qui est une autre chose qui est complètement différente. T'sais, le genre, ça a une fonction très sociale. Et notre société, elle est faite genrée. C'est pour ça que les personnes qui vivent une fluidité de genre vont des fois se sentir comme qu'il n'y a pas de place nulle part ou rien qui correspond, alors que quand même beaucoup de gens là qui vont se promener dans le spectre de la non-binarité, beaucoup de gens qui vont discontinuer leur transition puis qui finalement vont se dire bah finalement je vais être satisfait avec ces changements-là, je vais arrêter mon hormonothérapie, puis ils vont être plus dans le spectre de la non-binarité, puis ils vont être très bien là-dedans.
2: Que nous faisons tous partie de cette ligne-là ou de ce spectrum-là, t'es de rien d'anormal dans ce qu'on vit. Alors, il faut éduquer vraiment, c'est plus que juste le transgenre, c'est éduquer les gens pour dire on est tous sur la même ligne. Il y a des gens qui auront l'air plus masculins, d'autres plus féminins, mais on fait toute partie de ce spectrum-là.
0: On est tous sur un certain spectre, que ce soit sur l'identité de genre, l'expression, comment on se présente. T'sais, moi, je me maquille pas dans la vie, t'sais. Puis j'ai des collègues qui vont être, j'ai des amis qui vont être full girly, se maquiller. Ça fait partie du spectre de

0: L'expression du genre, l'attirance sexuelle, l'attirance romantique, ça aussi, c'est un spectre. Puis, on a un outil très visuel qui s'appelle la licorne du genre ou le gender-red person. C'est un outil qu'on utilise avec les patients. C'est un petit bonhomme pain d'épices avec des flèches. Puis, souvent, tu sais, pour les jeunes qui sont plus petits, ben, on leur dit, ben, fais un X où tu te situes sur chacune des flèches. Ça nous aide à aborder cette question-là.
1: J'aurais aimé ça que ça existe il y a 30 ans. Quand ma fille,
0: Ben, c'est sûr.
1: à l'âge de 3 ans, là, déjà me disait,
0: Ah oui. Hein?
1: Tu sais, ouais. Mais je le voyais pas, je veux dire, en tout cas, écoute, ça c'est le passé, on peut pas aller là, mais c'est pas vrai. On peut y aller, on peut y rester un petit moment, mais quelque part, il faut continuer d'avancer puis d'apprendre,
0: C'est
1: ça c'est
0: ça.
1: clair.
0: Mais la fluidité est présente depuis la nuit des temps. Puis j'arrive d'une formation en France, puis la personne qui nous donne l'information, c'est une femme trans. Elle avait des exemples incroyables du Moyen Âge, de l'Antiquité, un empereur romain. T'sais, il y en a eu plein, plein, plein, et depuis toujours. C'est comme à l'époque où être gaucher, t'avais pas le droit d'être gaucher. Puis là, tout à coup, quand c'est devenu pas grave d'être gaucher, ben il y a donc eu une épidémie de gauchers.
2: Au Canada, la majorité des soins spécialisés en affirmation de genre sont encore concentrés dans des centres hospitaliers de troisième ligne. Très peu de services sont offerts en première ligne auprès des médecins de famille. Et Docteur La Jeunesse tente justement de développer un modèle différent et multidisciplinaire, ancré dans la communauté, en collaboration des ressources locales. Mais au-delà de l'organisation des services, une question demeure. Comment rendre ces soins plus accessibles et surtout plus simples?
0: Souvent, pour les adultes, le besoin d'avoir une équipe multidisciplinaire avec un travailleur social pour évaluer le milieu familial est moins là. Les adultes ont vraiment des besoins de soutien psychologique, ont besoin d'un suivi médical, mais tu sais, l'espèce de trame multi avec toute la grosse clinique multidisciplinaire, c'est le besoin est plus là pour les jeunes. Mais les adultes ont besoin d'un suivi médical. Puis le gros, gros besoin actuellement, c'est que les médecins de famille, les professionnels de première ligne comprennent que les soins d'affirmation de genre, c'est l'hormonothérapie, c'est pas sorcier. Puis tout, n'importe quel médecin de famille est capable de faire ce suivi-là. C'est des soins de base, tu sais, à mon sens. Là-dessus qu'on travaille à éduquer les médecins de famille, tous les professionnels.
1: Selon toi, Judith, est-ce que c'est important, si on fait l'hormonothérapie, d'avoir aussi le suivi psychologique? Est-ce que c'est important d'avoir les deux en même temps?
0: En fait, c'est important que ça soit disponible. Tu sais, je veux dire, c'est du cas par cas. J'ai vu beaucoup de patients qui m'ont dit, enfin, tu sais, je veux dire, moi, je les évalue, ils n'ont pas de symptômes dépressifs, ils sont bien dans leur travail, dans toutes les sphères de leur vie, ils veulent débuter de l'hormonothérapie, consentement éclairé, on commence ça, ça leur fait du bien. Ils n'ont pas besoin nécessairement d'un suivi psychologique régulier, mais il y a des patients, comme n'importe quel changement dans la vie, tu sais, on perd notre emploi, on a un nouvel enfant, on peut développer des symptômes dépressifs dus à l'adaptation à une nouvelle situation, mais ça peut être la même chose pour une personne trans qui vit des changements dans son corps, qui peut développer des symptômes anxieux ou dépressifs. Donc, c'est important d'être à l'écoute, d'avoir les services disponibles quand c'est nécessaire.
2: Pour Docteur La Jeunesse, il y a un acteur qui est aussi essentiel dans toute l'équipe multidisciplinaire et qui devrait être en première ligne de soins, les organismes communautaires.
0: C'est très, très, très important parce que souvent, là, les organismes communautaires sont ancrés dans la communauté. Fait que c'est souvent des endroits où les jeunes vont débarquer, vont avoir des questions, ils ont besoin d'une intervention immédiate. T'sais. C'est sûr que les intervenants en milieu communautaire sont pas équipés pour faire du suivi long terme, mais ils peuvent faire de la gestion de crise, peuvent nous référer des patients qui ont plus des besoins médicaux. Sont d'un grand soutien aussi pour tout ce qui est des articles d'affirmation de genre. L'autre chose, ils sont très, très bons pour aider nos patients à toutes les démarches administratives. Faut pas travailler en silo, en fait. Si j'avais pas parlé au milieu communautaire, là, j'aurais peut-être décidé de développer des groupes, mais ça existe déjà. Faut leur parler, puis faut travailler en équipe.
2: Au fil de sa pratique, Docteur La Jeunesse a constaté un enjeu majeur, le manque de formation et de ressources dans le milieu médical pour accompagner adéquatement les personnes trans. Actuellement en année sabbatique, elle travaille à approfondir ces questions, notamment à travers une formation internationale en Europe, avec l'objectif de renforcer les compétences et l'accessibilité des soins.
1: Tu dis qu'il y a très peu de médecins de famille qui sont vraiment compétents dans le domaine.
0: Oui, mais en fait, la vérité, c'est que la plupart ont toutes les compétences, mais ils ne savent pas. On est en pleine collecte de données sur une étude sur le sentiment de compétence là, des professionnels de première ligne à offrir des soins d'affirmation de genre. Fait qu'on n'a pas les résultats encore, puis j'en ai pas vu d'études là-dessus. Il y a beaucoup d'études qui parlent, tu sais, semble qu'il manque de formation. Puis effectivement, ça, c'est un constat. Tu sais, moi, je suis professeure à l'Université de Sherbrooke dans le programme de médecine. Il y a à peu près pas grand-chose, là. C'est à travers plein d'autres affaires, là. Fait que, tu sais, spécifiquement, les connaissances, les formations sont pas là. Si je me ramène à moi, j'ai été face à mes premiers patients qui me demandaient des références ou de l'hormonothérapie. Mon premier réflexe, c'était de les référer à des grands spécialistes. Mais en fait, c'est pas plus compliqué qu'évaluer n'importe quel patient ou évaluer son consentement. Est-ce qu'il y a des enjeux de santé mentale? Prescrire l'hormonothérapie, c'est pareil comme prescrire pour les femmes trans en ménopause, les suivis, c'est des prises de sang simples. On va en savoir plus à la suite de mon étude. Fait qu'on va faire aussi des entrevues avec des professionnels de la santé pour comprendre c'est quoi leur barrière. Le problème, c'est qu'il y a très peu de médecins qui sont compétents pour en former d'autres. Faut commencer quelque part. Fait que d'avoir quelque chose un peu d'autoportant pour que tous les résidents en médecine familiale puissent avoir au moins une formation de base. Après ça, avoir du mentorat coaching disponible avec des médecins d'expérience. C'est un peu ça notre mission, c'est qu'on veut rapidement, quand des médecins vont nous référer des patients, qu'on puisse leur retourner le suivi avec beaucoup, beaucoup d'accompagnement, puis tranquillement, ça va augmenter le sentiment de compétence. En fait, mon plus gros message, là, c'est que les transidentités, c'est normal. Et offrir ces soins-là, ça fait juste partie des soins de base. Le message aux parents, c'est écoutez vos jeunes, puis allez voir d'autres parents qui ont vécu la même situation que vous, puis partagez entre vous, tu sais, les expériences. Puis l'autre chose, c'est que les parents ont aussi le droit de vivre des difficultés, des deuils. Ça fait partie aussi du processus des parents, puis qui sont pas des mauvais parents pour autant, là.
1: Cette idée de deuil, c'est cette idée de j'avais un garçon, puis tu as l'impression de perdre. Tu gagnes une fille, puis tu es super heureuse, mais en même temps, tu perds un garçon. À un moment donné, tu te dis, mais oui, mais c'est juste l'enveloppe, parce que la personne est la même. Mais c'est ça, je pense que ça revient à dire que la transition, elle est vécue chez tout le monde dans la famille. Ça
0: Ouais.
1: appartient pas juste à la personne qui fait la transition.
0: Mon espoir, c'est que les soins d'affirmation de genre vont devenir de plus en plus démocratisés. C'est ça mon souhait le plus profond.
1: Toi, le fait de travailler avec cette population-là, avec ces patients-là, est-ce que ça a changé des choses? Puis comme tu dis, tu as quatre enfants, alors est-ce que ça t'amène à voir tes enfants différemment?
0: Oui, tout à fait. Justement, je suis beaucoup plus dans l'écoute de leur évolution, où ils se situent comme individu et non comme mon gars, ma fille. Ça a vraiment beaucoup changé ma perspective comme maman. Puis de travailler avec ces patients-là, c'est des gens tellement résilients. C'est impressionnant, là, tu sais. J'apprends à chaque jour avec mes patients à quel point ils sont capables de surmonter des épreuves, là. Toutes les petites choses du quotidien, là, qui sont des défis, là, tu sais.
1: Les micro-agressions, comme ma fille me
0: Des
1: dit souvent.
0: microagressions par-dessus microagressions, puis ça, c'est la résilience, moi, que je retiens beaucoup.
1: Puis à la fin de tout, je crois vraiment que, en tout cas, quand je regarde ma fille évoluer là-dedans, je me dis, mon Dieu, c'est tellement beau. Il y a un épanouissement qui est en train de se faire qui n'était pas nécessairement là. J'arrête pas de dire, c'est la lumière dans ses yeux. La lumière dans ses yeux, c'est incroyable. Ça brille comme les étoiles dans le firmament.
0: Oui, ce que je dis toujours à mes collègues là, qui sont ben pourquoi que tu comment qu'est-ce qui t'amène à faire ça puis à continuer, tu sais. Moi là, il y a pas grand-chose en médecine de nos jours qui change autant la vie de quelqu'un que les soins d'affirmation de genre. T'sais, la lumière dans les yeux, ce que tu décris, France, là, je le vois dans mes patients que je transitionne au quotidien, c'est magique là, il y a pas grand-chose qu'on peut faire à ce point d'impact en médecine. Très satisfaisant, très, très valorisant.
2: Un grand merci à Dr Judith Lajeunesse d'avoir participé à cet épisode. Famille en transition est une série audio produite et réalisée par La Liberté, rendue possible grâce au soutien financier de la Winnipeg Foundation. animatrice, France Adams et Chelsea Howgate. Réalisation et voix off, Morgane Lemay. Enregistrement et identité sonore, Mehdi Beredad. Montage, Marta Guerrero. Identité visuelle, Sonia Rousseau. Gestionnaire des opérations, Mélissa Odino. Direction adjointe, Lisiane Romain. Directrice et rédactrice en chef, Sophie Gaulin. Un grand merci à notre comité directeur, France Adams, Chelsea Howgate, Jackie Swirsky, Kevin Prada, Dr Judith Lajeunesse et Sylvie Berthelot-Dilk. Merci également à Alba Gomez-Lopez pour son aide précieuse dans ce projet. Merci à notre partenaire de diffusion, le collectif LGBTQ du Manitoba. Retrouvez tous les épisodes sur vos plateformes d'écoute préférées et sur la-liberté.ca. N'oubliez pas de partager et de mettre 5 étoiles.
3: Famille en transition est une série balado bilingue. Découvrez la série complète de 6 épisodes sur le site web de La Liberté.
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0: On est à notre première émission de la semaine, j'ai failli dire de la journée, parce que non, la première émission de la journée, c'est avec Wissam Daoudi à Franco Matin. Et nous, on est à Couleur d'ici avec James Olivier. Bonjour James, comment ça va?
1: Bonjour Christian, bonjour aux auditeurs, ça va bien avec un temps un peu gris aujourd'hui. Parce que aujourd'hui,
0: gris et froid aussi.
1: Et froid parce qu'aujourd'hui il ne fait pas bon. Hein. Et donc comme d'habitude dans notre émission d'aujourd'hui, on va parler météo et surtout de la bonne musique et pour vous tenir et égayer et pendant tout le reste de la journée. Et puis dans les informations, on va parler du ministre fédéral des Finances et François-Philippe Champagne qui est à Winnipeg, et puis début de la collecte des données dans le cadre du recensement des populations. On sait que l'Agence nationale de statistique, Statistique Canada, qui organise ce recensement de la population. Et puis, Christian, le Festival Théâtre Jeunesse qui commence aujourd'hui.
0: Exactement, beaucoup de nouvelles intéressantes à partager avec nos très chers auditeurs. Vous êtes bel et bien à Couleur d'ici, votre émission de l'après-midi sur Envol 91. Et puis pour commencer tout doucement, parce que bien sûr, on a notre premier invité du lundi. Chaque lundi, vous le savez, on a notre chronique respiration, notre chronique qui nous fait respirer, qui nous fait nous détendre. Et surtout, Claude, il aime dire qu'il n'est pas médecin, qu'il est quelqu'un qui enseigne des choses intéressantes qui lui-même ont touché sa vie. Alors on aura l'occasion encore une fois de parler avec Claude dans quelques instants, mais on va aller tout doucement en musique avec une belle musique franco-manitobaine, avec une artiste que beaucoup d'entre vous connaissent. On écoute du Rihanna, Nos Repères, et on se retrouve ici pour la météo avec James Olivier.

0: On enchaîne alors avec la météo qui fait à Winnipeg. Actuellement, on a une température de 4 degrés avec un ressenti hyper négatif de moins 7 degrés.
1: James. Ouais, tout à fait, Christian, avec des flocons de neige donc, qu'on peut y voir de temps en temps. Christian, donc c'est la température pour aujourd'hui, mais dans les 4 prochaines minutes, il peut y avoir de la pluie. Donc, c'est ce qui est prévu pour aujourd'hui. Le soleil va se coucher à 8h51. Donc, c'est ça pour aujourd'hui. Mais demain, Christian, on aura toujours une température très basse puisque la température, ça va varier entre moins 2 et 4 degrés. Le mercredi, entre moins 2 et 6 degrés. Donc, pour les 3 premiers jours de cette semaine, Christian, on a des températures très basses. Et ça va remonter un peu jeudi avec des températures variant entre moins 3 et 12 degrés. Vendredi, entre 1 et 13 degrés. Le samedi, entre 1 et 11 degrés. Et le dimanche, entre 0 et 11 degrés, Christian.
0: Exactement, James Olivier. Le soleil qui va repointer le bout de son nez dans le milieu de la semaine. Et puis, les températures vont être assez stables. Je dirais aux alentours de 12 à 13 degrés à partir de la moitié de cette semaine. Mais en tout cas, pour les 2-3 prochains jours qui viennent, apprêtez-vous et ressortez les manteaux quasiment pas très lourds, mais assez protecteurs quand même, parce qu'on restera dans les températures négatives pendant environ 3 jours d'affilée. On part pour une toute petite pause musicale hyper brève et ensuite on revient avec notre premier invité de la journée qui attend déjà avec nous.

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1: Après cette brève pause musicale, assez folklorique, hein, Claude, on est avec notre très cher invité, très folklorique et puis très spécial aussi. On reçoit Claude Bellefeuille, qui c'est un plaisir encore une fois, comme chaque lundi, de te recevoir. Claude, bienvenue.
2: Merci Christian, toujours un plaisir.
1: Et puis aujourd'hui, on parle de mythe de la cohérence cardiaque. Moi, quand je vois ce thème, je me demande bien de quoi est-ce qu'on va parler aujourd'hui, parce que je serai comme nos auditeurs, moi aussi je vais apprendre. Et puis, on parle de, par exemple, lui, vous êtes déjà, toi, tu es déjà praticien en biofeedback, et puis de la variabilité cardiaque, et puis auteur d'un livre qui s'en vient bientôt, qui s'appelle La balançoire intérieure. Et puis, on commence en disant savoir qu'est-ce que c'est exactement que la variabilité cardiaque.
2: Oui, avant de parler des mythes, hein, les gens vont dire, mais c'est quoi? C'est quoi exactement? Alors, la variabilité cardiaque, c'est quelque chose que ton corps fait déjà, tout le temps, sans que tu le saches ou non. Puis, c'est que ton cœur, il bat pas comme un métronome. Une des choses qui va affecter le battement du cœur, une des choses principales, c'est la respiration. Alors, à chaque fois qu'on respire, on inspire, le cœur bat un peu plus rapidement. Puis quand tu expires, le cœur va battre un peu plus lentement. Puis cet écart entre les battements, c'est qu'est-ce qu'on appelle la variabilité cardiaque. Puis plus que cet écart est souple et rythmé, plus ton système nerveux est en bonne santé. Puis en pratiquant la biofeedback, c'est comme ça qu'on peut renforcer.
1: La biofeedback, je rappelle qu'on a parlé de ça la semaine passée. On a parlé de la biofeedback
2: ouais.
1: aussi.
2: Sais-tu, j'aimerais prendre un virage dans la façon que je suis perçu par les gens. Parce que des fois, les gens peuvent avoir préconception, la respiration. Ah, ça, c'est pour la relaxation. Mais justement, le biofeedback, ça travaille les deux côtés. Ça travaille, c'est pas juste pour les gens qui sont stressés. C'est pour les gens qui veulent augmenter leur performance aussi. Parce que ça travaille la flexibilité de justement la variabilité cardiaque. Alors, à place d'être un cœur qui bat vraiment comme, qu'on peut prédire comme un métronome, si il est plus à l'affût des besoins du corps, mais là, il est plus flexible, il est plus résilient, il est plus fort. Alors, j'aime mieux aller parler plutôt du biofeedback.
1: Justement, tu as dit, quand tu as commencé, que tu voulais pas que les gens pensent que, oui, respiration, relaxation. Donc, moi, je te propose que pour une fois, on mette justement ce point-là sur la table. Est-ce que la variabilité cardiaque, c'est juste une autre façon de dire, c'est une technique de relaxation, ou alors est-ce que c'est deux choses complètement différentes?
2: Sais-tu, c'est quelque chose que j'ai même pensé moi-même, parce que c'est comme ça que mon expérience personnelle a été. J'ai eu des crises d'anxiété, j'ai fait cette technique-ci, puis je me sentais plus calme. J'ai dit, c'est une technique de relaxation, mais ça me prend un bout de temps. Même récemment, ça devient de plus en plus clair là, que c'est pas juste une technique de relaxation, c'est parce que on travaille quand on inspire plus lentement, hein, on active le côté du système. C'est pas vraiment techniquement correct ce que je vais dire là, mais juste pour que ça soit clair, c'est qu'on devient plus alerte. Puis quand on expire plus lentement, bien, on devient plus calme. Donc, il y a les deux côtés qui sont activés. Puis c'est le fait qu'on active les deux côtés que ça fait un système nerveux plus résilient. Je sais pas qu'est-ce que j'entendais l'autre jour. J'écoutais quelque chose sur YouTube par rapport au système cardiovasculaire. Puis, c'était un médecin, je crois, sur YouTube. Puis il parlait de, tu sais, on le voit pas, mais ça devient plus, les vaisseaux sanguins puis les artères deviennent plus raides. Mais quand ça vient raide, c'est pas flexible. C'est là qu'il y a des problèmes cardiovasculaires, c'est là que les gens ils deviennent malades. Alors, c'est la même chose pour le système nerveux, c'est pas la même chose, mais qu'est-ce que je veux dire, c'est dans l'ensemble, c'est comme
1: le
2: thème de tout ça, c'est que le plus que notre système nerveux est résilient puis est flexible, le plus en santé on va être.
1: Exactement. Et puis alors, on a un deuxième mythe qu'on va mettre sur la table aujourd'hui. On parle du fait, le vrai but dans tout ça, c'est de respirer le plus lentement possible. Est-ce que ça fait du bien de respirer hyper lentement?
2: Il y a une réalité là-dedans. C'est que c'est vrai que quand on respire plus lentement, à un certain point, que là, c'est pour ça que j'aime mon image de la balançoire intérieure. Comme une balançoire dans un parc pour enfants, c'est qu'il y a un rythme dans le corps. C'est un vrai rythme. C'est un rythme qu'on peut mesurer. La science l'a mesuré. C'est là que ça existe. Donc, même si on n'y croit pas, ça existe pareil. Puis si on respire à ce rythme-là, puis ce rythme-là à l'intérieur de notre corps, ça a à faire avec la pression artérielle. Ça s'appelle le Meyer Wave. C'est un des chercheurs qui a découvert qu'il y a une oscillation au niveau de la pression artérielle dans le corps. Mais quand on rencontre cette vitesse-là avec notre respiration, un peu comme aller sur une balançoire, on peut pas forcer la balançoire juste en allant aller les jambes partout. Il faut écouter, il faut peut-être prendre un recul puis faire des mouvements qui vont aller avec le rythme de la balançoire. Même chose pour la respiration. C'est pas le plus lent possible. Parce qu'à un moment donné, quand que tu respires lentement, le cœur va ralentir, mais si tu continues à étirer puis à pousser, le cœur va recommencer à aller un peu plus vite. Là. Il ne va pas aller jusqu'à 10 battements la minute. Là. Il y a une limite à ça.
1: Il y a une limite, et puis il faut aussi, comme tu l'as dit, connaître aussi le fonctionnement, parce que l'ajustement entre la respiration et puis les battements, tu as dit que des fois, l'ajuster, c'était aussi ça le truc. J'oublie un peu le thème qu'on a utilisé.
2: Je peux peut-être donner plus de détails sur ça. C'est que ce rythme que je parlais, le Meyer Wave, le rythme de la pression artérielle dans le corps, on peut pas le sentir. C'est pas quelque chose... On peut le mesurer d'une façon indirecte. Puis je pense que qu'est-ce que tu es en train de parler, c'est que quand on fait une évaluation sur quelqu'un, disons, moi, je fais une évaluation sur quelqu'un... Oui, ils vont commencer à respirer à différentes, comme à une vitesse, 7 respirations la minute, pour 2 minutes de temps. Puis là, on mesure leur battement de cœur durant ce temps-là. OK, là, on prend une petite pause. Là, on va le faire à 6,5 respirations la minute. Donc, ça commence à être un peu plus lentement. En même temps, durant ce temps-là, on prend leur pouls, puis on regarde la variabilité.

0: des très grandes personnes comme moi-même, c'est 3.5. Mais c'est quelque chose que peut-être qu'on pourrait faire un jour, Christian, c'est de découvrir c'est quoi ta fréquence ta fréquence de la respiration, la vitesse de ta respiration, où tu as le plus gros impact sur la variabilité de ta fréquence cardiaque.
1: Exactement. Et puis, troisième idée, troisième thème qu'on aimerait mettre sur la table, c'est le fait qu'on entende souvent quelque chose qui s'adresse uniquement, on entend souvent que c'est quelque chose qui s'adresse uniquement aux gens qui sont stressés ou qui ont des problèmes de santé mentale. Est-ce que c'est vrai?
0: Non. Parce que ben c'est vrai qu'on l'utilise pour ces gens qui ont ces difficultés dans leur vie là, mais c'est utilisé aussi pour optimiser la performance, comme les performeurs, comme les athlètes, comme les gens d'affaires, les gens qui vont faire des présentations orales. Tu sais, c'est pour aider à justement aller au-delà de qu'est-ce qui est arrivé avec moi, c'est que mon expérience personnelle, j'ai été malade, j'ai monté à mon niveau que j'étais avant, je continue à pratiquer, puis là, je suis rendu à un niveau où ce que j'ai été amélioré, comme j'étais à un niveau de mon système nerveux où ce que je me sens plus calme qu'avant. Plus qu'avant que j'étais atteint d'un problème de santé mentale. Donc, ça peut être utilisé pour la haute performance aussi. Donc, c'est ça que la versatilité de cette modalité-là, de ça, c'est que ça peut être utilisé pour un grand nombre de gens. Ça peut pas obligé nécessairement juste être quelqu'un qui est déprimé ou quelqu'un qui a beaucoup d'anxiété. Ça peut être utilisé pour la haute performance aussi.
1: Et donc, Claude, tu nous as parlé de ce rythme de résonance et puis de cette synchronisation naturelle. Est-ce que tu pourrais nous guider dans une respiration en direct?
0: Oui, si tu veux jouer un peu de musique, puis on pourrait le guider. Si on se rappelle bien, la respiration en résonance, d'habitude, est entre 7 à 3,5 respirations à la minute. Alors, si les gens écoutent, ils peuvent peut-être commencer avec compter à 5. On pourrait le faire ensemble, je peux vous guider. Puis, on peut faire une respiration qui est à peu près 5 secondes pour inspirer, puis 5 secondes pour expirer. Alors, Christian, il va mettre une belle musique de fond, puis on va faire juste un petit 5 minutes pour pratiquer. Puis, on va s'installer dans la chaise. C'est pas important d'être dans une position spécifique, du moins que vous êtes confortable, vous ne bougez pas durant la pratique, puis vous êtes dans une position qui va vous permettre de rester dans cette position-là. Les épaules bien détendues, la mâchoire, puis le cou bien détendu. Prenez votre temps juste au début de remarquer votre souffle. On va essayer de laisser de côté les autres pensées, les choses qu'on a à faire, les choses qu'on a faites. Rester au présent et juste se laisser emporter par le moment. Prenez encore quelques autres respirations bien normales, avec votre nez si possible. Et puis maintenant, on va inspirer 2, 3, 4, 5, expirer 2, 3, 4, 5. On inspire, on active le système nerveux 4, 5. On expire, on détend, on repose le système nerveux. Inspire, on active, énergise, plein de focus, et on expire. Doucement. 4, 5. On inspire, on laisse l'air descendre jusque dans le fond des poumons, et expire. 2, 3, 4, 5. Inspire, on active,

0: stimule le système nerveux. Expire. 2, 3, 4, 5. Encore pour 2 autres minutes. 2, 3, 4, 5. Expire, on détend les épaules, on les laisse tomber. 4, 5. Inspire, on laisse les épaules bien détendues. 3, 4, 5. Expire. 2, 3, 4, 5. On inspire. 2, 3, 4, 5. Expire. Et si on pense à autre chose, on revient à la respiration. 5. Inspire. 2, 3, 4, 5. Expire avec le nez. 3, 4, 5. Inspire. 2, 3, 4, 5. Expire. 2, 3, 4, 5. On va finir avec 3 autres respirations. 2, 3, 4, 5. On expire. 2, 3, 4, 5. 2 dernières respirations. 2, 3, 4, 5. On expire. 2, 3, 4. Dernière respiration. Inspire. 2, 3, 4, 5. Et une dernière expiration. 2, 3, 4, 5. OK, on revient à la salle et on respire normalement.
1: Ça fait toujours du bien de revenir après une bonne respiration bien détendue.
0: Mm-hmm.
1: Ça fait vraiment, vraiment, vraiment du bien. Et puis, est-ce que c'est quelque chose qu'on peut faire chaque jour?
0: Ah oui, c'est comme aller au gymnase, aller au gym. Puis, alors, c'est une pratique, c'est pas une procédure, c'est une habileté. Que le plus qu'on la pratique, le mieux qu'on devient, le plus que le corps devient résilient, le plus le système nerveux il reconnaît qu'est-ce qui se passe, puis ça nous aide à ce moment-là. Ouais.
1: Merci beaucoup, Claude, pour toutes ces belles clarifications dans notre discussion d'aujourd'hui. Et puis, on parle de balançoire, et puis on attend encore plus de choses sur la balançoire interne, et puis on espère que tout le monde va développer sa balançoire interne aussi.
0: Oui, au moins se faire porter par leur propre balançoire. Je vais faire une présentation justement avec ce thème-là ce jeudi à Grouille-Rouille, qui aura lieu à l'Université de Saint-Boniface.
1: Mm-hmm.
0: Donc, c'est organisé à travers de la FAFM.
1: Yeah.
0: Mais c'est ça. Alors, je vais faire une présentation l'après-midi parce qu'il y a des activités toute la journée.
1: Merci beaucoup, Claude, pour ton passage. Et puis, comme d'habitude, on en apprend toujours beaucoup. Et puis, ça nous détend, ça nous fait du bien. Chaque passage de Claude ici, c'est un passage, c'est un break de respiration dans l'émission. Alors, merci à toi pour ta présence aujourd'hui, encore une fois.
0: Toujours un plaisir. À la semaine prochaine.
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0: Et oui, nous sommes bel et bien le lundi 4 mai. Et puis, on parle du ministre fédéral des Finances et du Revenu National qui est en visite à Winnipeg.
1: La capitale manitobaine a permis à François-Philippe Champagne de présenter les investissements du gouvernement fédéral dans le secteur de la défense annoncé dans la mise à jour économique du printemps. Le ministre des Finances a rencontré des membres des forces armées canadiennes qui jouent un rôle essentiel pour protéger la sécurité et la souveraineté du Canada, tout en consolidant la position du pays en tant qu'allié de confiance. François-Philippe Champagne a rappelé que le gouvernement fédéral, à travers l'initiative Une équipe Canada forte, s'est engagé à investir 6 milliards de dollars pour recruter, former et embaucher jusqu'à 100 000 travailleurs des métiers désignés sceaux rouge dans tout le pays. Cette initiative permettra d'élargir le bassin des métiers qui sont essentiels aux forces armées canadiennes et au secteur de la défense, comme les soudeurs, les machinistes, les électriciens et les techniciens d'équipement lourd. Le ministre des Finances s'est également entretenu avec Chuck Davidson, président et chef de la direction de la Chambre de commerce du Manitoba. François-Philippe Champagne était accompagné des députés fédéraux Ginette Lavac, Terry Duguid et Doug Eyolson.
0: On parle aussi du début de la collecte des données dans le cadre du recensement de la population.
1: C'est ce lundi 4 mai que l'Agence nationale de statistique débute le recensement de la population et celui de l'agriculture de 2026. Le recensement de la population permet de recueillir des données démographiques, sociales et économiques auprès de chaque ménage au Canada. Quant au recensement de l'agriculture, il permet de recueillir des renseignements sur chaque exploitation agricole au pays. Les ménages et les exploitations agricoles recevront par la poste leur lettre d'invitation à participer au recensement qui comprend des instructions sur la façon de remplir leur questionnaire. Le gouvernement du Canada informe que chaque lettre contient un code d'accès sécurisé unique à 16 chiffres qui permet aux répondants d'accéder à leur questionnaire du recensement et de le remplir en ligne au recensement.gc.ca.
0: On parle aussi d'un patient arrêté à Winnipeg pour agression sexuelle et menace à l'encontre du personnel hospitalier.
1: Cet homme âgé de 59 ans a été arrêté vendredi dernier alors qu'il a été soigné dans un hôpital de Winnipeg entre le 30 avril et le 1er mai. Et il est soupçonné d'avoir agressé sexuellement et proféré des menaces à l'encontre du personnel de l'hôpital Grace. Dans un communiqué, la police indique que cet individu se serait comporté de manière agressive à plusieurs reprises et aurait tenu des propos à caractère sexuel explicite. Il a alors été maîtrisé physiquement par le service de sécurité de l'hôpital. Les policiers l'ont interpellé et l'ont inculpé de ses deux chefs d'accusation. Il a été libéré sous caution alors que les allégations portées contre lui n'ont pas encore été examinées par un tribunal.
0: Et on terminera cette page d'information avec un festival qui se passe ici même dans notre bâtiment au CCFM. On parle du Festival Théâtre Jeunesse 2026 qui débute ce lundi 4 mai.
1: C'est la 56e édition de ce festival, Christian, qui a débuté ce lundi au Centre culturel franco-manitobain. Cet événement rassemble chaque année plusieurs centaines d'élèves venus de différentes écoles du Manitoba. Ces élèves doivent présenter au cours de ce festival leurs différentes pièces de théâtre en fruit d'un travail de longue haleine. Ce festival est une initiative du Théâtre Sec Molière qui s'engage à promouvoir la culture et la langue française auprès des jeunes participants et participantes qui ont suivi le processus de création, rédaction des textes, mise en scène, costumes, décors, effets spéciaux et ateliers techniques.

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1: Le directeur de la division scolaire franco-manitobaine DSFM souhaite travailler avec la province pour trouver une réponse adaptée aux défis liés à l'usage du numérique chez les jeunes. Pour Alain Laberge, la question mérite réflexion. On ne peut pas tout interdire, mais on ne peut pas non plus rester les bras croisés. L'éducation numérique doit être au cœur de la solution, selon M. Laberge, qui estime que l'enjeu est d'aider les jeunes à développer un usage responsable des outils comme l'intelligence artificielle et les réseaux sociaux. Le directeur général de la DSFM a réagi au micro de Jean-René Boussico. On les écoute maintenant sur Envol 91.
2: Il nous manque beaucoup d'informations de la province. On a entendu dire que ce serait les élèves qui allaient commencer par les écoles, donc ce serait les élèves de 16 ans et moins, mais ça n'a pas été confirmé non plus. On a entendu parler là de bannissement et nous ne sommes pas nécessairement contre. C'est juste que pour appliquer ce genre de bannissement-là, ben, ça prend des règles, ça prend de l'appui et on n'a pas encore toutes les données. Alors, c'est un petit peu, dans le moment, c'est un peu vague, mais on n'est pas contre, non.
3: Mm-hmm. Quels sont, selon vous, les principaux objectifs d'une telle mesure?
2: Bien, on entend parler de plusieurs choses avec les réseaux sociaux, puis avec les agents conversationnels. Il y a beaucoup d'anxiété chez nos jeunes. Il y a beaucoup de jeunes qui vont l'utiliser d'une façon néfaste, très négative, pour pas dire ça. C'est un problème complexe. C'est quelque part, ça peut avoir des contenus qui sont misogynes, des contenus qui sont anti à peu près tout. Alors, ça peut créer une dépendance aussi. De l'autre côté, il y a quand même aussi des bienfaits à l'IA. L'IA est un outil puissant. Et lorsque je dis outil, c'est comme n'importe quel outil, il faut savoir comment l'utiliser, l'outil. Ça peut aussi devenir, pour certains élèves marginalisés, un canal pour pouvoir communiquer avec d'autres élèves. Alors, il ne faut pas tout enlever et il ne faut pas non plus rien faire puis laisser passer la parade. Nous pensons à la DSFM que l'outil premier, c'est l'éducation. Alors, on doit éduquer nos jeunes à l'utilisation de l'IA, mais c'est pas seulement l'école. L'utilisation de l'IA, l'utilisation des réseaux sociaux, c'est la maison aussi. Et c'est un problème de société. Alors, je veux dire, les jeunes peuvent, si on pas accès à ces réseaux-là dans la journée à l'école, ils vont arriver à la maison, ils vont avoir accès. Je veux dire, c'est comme lancer une pierre à l'eau, ça donne pas grand-chose. Alors, il faut vraiment que ce soit un geste concret qui est fait de façon éducationnelle et que ce soit un mouvement avec les communautés, la société. Et j'inclurais là-dedans les grandes boîtes qui nous donnent accès à ces outils-là. Alors, eux aussi, un travail à jouer. Il y a peu de temps, il y a un enfant qui est décédé en Colombie-Britannique parce que justement, les agents conversationnels, toutes ces choses-là, l'IA, étaient en partie responsables. Alors, c'est un gros chantier de travail. C'est un problème complexe. Mais on veut travailler avec la province pour voir là, comment est-ce que ça va se développer dans nos écoles.
3: Est-ce qu'au niveau de la DSFM, vous aviez fait face à des problèmes liés à l'utilisation des réseaux sociaux?
2: Ben, pas vraiment, dans le sens que déjà, les élèves de maternelle à 8 n'ont pas accès à leur téléphone, n'ont pas de téléphone. Les élèves du secondaire n'ont pas accès à leur téléphone dans les cours. Mais une fois que j'ai dit ceci, les qui sont à l'extérieur, ils peuvent utiliser tout ce qu'ils veulent. Deuxième élément, ce qu'on fait, nous, à la DSFM, c'est qu'on a, comme toutes les autres divisions scolaires, on a des filtres qui ont fait en sorte que les élèves qui sont sur notre réseau ne peuvent pas accéder Netflix, ne pourraient pas accéder tel réseau social. Mais ça, c'est lorsqu'ils sont sur notre réseau. Nous avons des élèves qui arrivent au secondaire qui, lors des pauses, ne sont pas sur notre réseau, sont sur le réseau MTS, le réseau Roger, qui existe déjà. Donc, on ne peut pas les contrôler non plus. Alors, quelque part, le contrôle complet, c'est pratiquement impensable. Deuxièmement, le bannissement, c'est une chose quand on veut à court terme. Mais si c'est une solution à long terme que l'on cherche, c'est l'éducation qui va primer et ça va devenir important parce que les enfants vont trouver un moyen de contourner le bannissement. C'est depuis que le monde est monde que les gens tentent de contourner les lois, de contourner des choses juste pour un peu se donner de la liberté. Alors, c'est encore une fois très complexe.
3: En parlant du contournement des problèmes, est-ce que vous êtes sûr qu'au niveau de la DSFM, l'interdiction du téléphone, c'est une mesure qui a été respectée?
2: Oui, on n'est pas dans le même genre de bannissement. Là. Je veux dire, le téléphone cellulaire dans les écoles était utilisé majoritairement pour communiquer entre eux. C'était pas nécessairement pour aller sur les réseaux sociaux. Peut-être qu'ils communiquaient entre eux à travers un réseau social, mais c'était l'arme numéro un qui était utilisée. Puis, je pense qu'au début, on a eu quelques étudiants réfractaires, les quelques premiers mois, des parents qui nous disaient qu'ils veulent avoir accès à leurs enfants. Mais on a expliqué aux parents qu'ils peuvent toujours appeler à l'école quand ils veulent, s'ils ont des craintes ou des questions, puis on va s'assurer que leur enfant va être... on va aller porter le message à l'enfant. Une fois qu'on a dit ça, c'était une première mesure qui a été suivie par une mesure provinciale que le gouvernement a déposée. Alors, on ne voit pas nécessairement d'impact présentement négatif. Est-ce que ça va être la même chose avec le bannissement? J'en doute. Parce que le téléphone, un peu comme le bannissement, une fois que l'élève n'est plus à l'école, il a son téléphone, il peut faire ce qu'il veut avec. Ça revient à la charge parentale. Si on bannit les médias sociaux puis les agents conversationnels à l'école et que ça fonctionne, tant mieux, mais ça n'empêchera pas que les enfants vont l'utiliser par la suite à la maison, à moins qu'on ait le même genre de contrôle. Et c'est pas fréquent. Je veux dire, non, plutôt c'est fréquent qu'on voit des élèves arriver le matin dans nos écoles secondaires fatigués, anxieux, les yeux pochés, parce qu'ils ont passé une partie de la soirée, même de la nuit parfois, sur des réseaux sociaux. Alors, ce défi-là, parce que j'aime pas utiliser le mot problème, mais ce défi-là est un défi de société.
3: Alors, les avis sont partagés en ce qui a trait à ce débat qui, je dirais, qui fait rage dans nos sociétés. Est-ce que vous-même, vous êtes pour le bannissement ou pour des initiatives en milieu scolaire qui puissent encadrer l'utilisation de ces réseaux?
2: Bien, je suis un éducateur, donc pour moi, l'éducation, c'est la clé. Peu importe ce qu'on fait en éducation, il va quand même avoir, on n'aura jamais 100% de réussite. C'est comme quand on dit on va arrêter les élèves, certains élèves par exemple trichent. Bien, tant qu'on ne les a pas attrapés, il n'y a rien qu'on peut faire. Mais on fait la comparaison, nous, lorsque vous conduisez sur l'autoroute, c'est marqué 100 km/h, bien, il y a bien des gens qui roulent à 115, 120. C'est pas tout le monde qui s'est arrêté. Ils sont quand même hors la loi. Donc, avoir 100% de réussite, c'est impossible. Une fois que j'ai dit ceci, l'éducation permet à l'élève d'utiliser l'intelligence d'une façon pédagogique, complémentaire, parce qu'on ne veut pas qu'il y ait un remplace, sinon il va avoir une paresse intellectuelle qui va s'installer. Si on demande à un enfant, parle-nous d'envol, et qu'il va taper envol, probablement qu'il ne va pas lui parler de la radio en premier lieu. Il va lui parler d'une autre chose, parce que moi-même, l'IA, c'est fait par des humains. Alors, il va aller dans ses recherches, il va marquer envol avec radio, et là, ça va peut-être tomber sur vous. Alors, ça doit être complémentaire à l'éducation qu'on a déjà reçue, ou pour vérifier nos propres démarches scientifiques.
3: Alors, M. Alain Laberge, vous dirigez une division scolaire, il y a plusieurs écoles. Maintenant, comment trouver un équilibre entre protection des jeunes et la liberté d'utilisation du numérique?
2: Ben, c'est le quand on utilise le numérique. Ça, c'est la première des choses. Est-ce qu'on a besoin de toujours l'utiliser, le numérique? Alors, comme je viens à peine de dire, si le numérique est là pour nous aider, bien, il y a quand même l'acquisition de connaissances qui demeure le principe de base. Donc, si on ne fait que demander à des enfants d'aller chercher sur l'IA combien font 2 plus 2 qui égale 4, on n'a fait aucune démarche pédagogique. On est allé demander une question à un robot, une intelligence artificielle qui nous a pondu 4. Maintenant, quand on connaît le principe des mathématiques et on sait que 2 plus 2, c'est 4. On peut, par la suite, aller à des calculs plus complexes. On va aller avec les vecteurs, ces choses-là. Et là, la base de la mathématique que vous avez appris au fil des années vous est utile pour faire d'autres découvertes, d'autres liens. Et là, l'INLIA peut venir vous aider pour complémenter ce que vous avez déjà ou pour vérifier ce que vous avez déjà. Parce qu'encore une fois, simplement pondre une réponse, on s'éloigne de l'apprentissage. Et on dit même souvent à nos enseignantes, on pourrait avoir des machines pour vérifier si l'enfant a utilisé l'IA pour le copiage. Mais lorsque vous connaissez bien vos élèves, vous n'avez pas vraiment besoin d'avoir une machine pour savoir si votre élève, a pris un aide externe. Et à ce moment-là, ce qu'on peut faire, par exemple, on demande à un enfant de faire une recherche sur Envol, mais le lendemain, quand il vous remet son papier, vous avez reçu les papiers de tout le monde, vous pouvez poser des questions. Alors, c'est quoi Envol? À quoi ça sert? À qui c'est destiné? Dans quel coin? Et là, s'il n'y a pas des réponses, c'est que visiblement, il est allé chercher ça sur IA et il n'a pas lu. S'il est allé chercher sur IA, qui a pris le temps de lire, qui a pris le temps de comprendre, on a fait un apprentissage avec l'élève. Donc, c'est pas tout négatif.
3: Je vais m'adresser à l'éducateur. Est-ce que le numérique, en général, vous fait peur comme éducateur?
2: Je peux pas dire que ça ne me fait pas peur. J'en ai pas peur. Mais ce qui me fait peur, c'est jusqu'où le numérique va aller. Et ça, si on m'avait parlé de l'intelligence artificielle il y a une dizaine d'années, qu'on aurait des réponses instantanées en moins de 5 secondes, même pas, j'aurais dit, wow, Google est bon, mais pas à ce point-là. Mais je veux dire, ça va tellement rapidement au niveau de l'intelligence artificielle et du numérique en général qu'on est toujours un peu à la traîne, on est toujours un peu derrière. Alors, où est-ce que ça va arrêter? Souvent, on va dire, le robot conversationnel là, il n'est pas empathique. N'a pas de sentiment. Mais lorsqu'on entend les gens dans les sciences technologiques avancées, c'est quelque chose qui serait à la portée de la main bientôt. Alors, est-ce qu'on va remplacer les relations humaines par des relations avec des robots qui vont simplement nous dire ce qu'on veut attendre? Parce que la race humaine, nous, en tant qu'humains, on s'abreuve des autres, on apprend des autres, les autres apprennent de nous. Mais si on se met dans une chambre d'écho, parce que tout le monde dit la même chose que nous, là, il y a un danger.
3: Alors, en lien à tout ce que nous venons de dire là, et quel message souhaitez-vous transmettre aux parents et aux élèves et qui doivent s'adapter à cette nouvelle réalité?
2: Le premier message, c'est qu'on doit travailler ensemble. Je pense que c'est important. Lorsqu'on parle de bannir l'intelligence artificielle, si on n'est pas conséquent, si on ne le fait pas tout le monde, l'école va être encore celle qui va être pointée du doigt pour enlever des privilèges, quand en effet, ce ne sont pas des privilèges. Alors, le premier message, c'est qu'on va travailler ensemble. Le deuxième message qu'on a, c'est maintenant, on a besoin de balises du ministère de l'Éducation pour dire à qui vous visez, à quel but vous visez ça. Est-ce que c'est un bannissement complet? Est-ce qu'on va pouvoir utiliser des plateformes encore pour faire des recherches? Là, c'est encore des détails qui sont un petit peu inconnus pour nous. Alors, de manière générale, le message, c'est qu'on va travailler ensemble. Puis on va le faire pour le bien de tout un chacun.
3: Merci beaucoup, Alain Laberge.
2: Ça me fait plaisir.

0: commence les informations sportives en parlant du bout du suspense pour les Canadiens de Montréal qui se débarrassent du Lightning de Tampa.
1: Un but opportun d'Alex Nowak avec 8 minutes 53 secondes à faire en troisième a permis aux Canadiens de Montréal de venir voler le match numéro 7 à Tampa Bay et de vaincre le Lightning 2-1 dimanche soir. Les hommes de Martin Saint-Louis l'ont emporté malgré seulement 9 tirs vers le filet d'Andrei Vasilevski. Le CH est devenu la première équipe de l'histoire de la LNH à remporter un match en série avec moins de 10 tirs décochés sur le filet adverse. Jacob Dobbs a été tout simplement brillant devant le filet du tricolore, repoussant 28 rondelles à son premier départ lors du match ultime de la LNH. Dobbs est devenu le cinquième gardien recrue à gagner un match numéro 7 en série éliminatoire après Jacques Plante en 1953, Ken Dryden en 1971, Patrick Roy en 1986 et Carey Price en 2008. Il y a plein de fois durant la saison que les gars sont venus à ma rescousse. Cette fois, c'était mon tour, a dit Dobbs.
0: Et on reste au Canada, on quitte Montréal, on se déplace tout à côté. On part à Toronto où les Cavaliers ont réussi à faire la peau aux Raptors.
1: Cleveland passe au tour suivant grâce à ce gain de 4-3 en première ronde. Les Cavs vont maintenant croiser le fer avec les Pistons de Detroit qui ont fait tomber le Magic d'Orlando en 7 parties aussi. Les Cavaliers ont un dossier de 2-2 face aux Pistons en saison régulière. Toronto a mené pendant la majeure partie de la première demi et comptait 10 points d'avance à un certain moment au deuxième quart avant que Cleveland n'entame sa remontée. Les Cavaliers ont donc pris le contrôle d'un match relativement serré, 49-49 à la demi-Christian au troisième quart avec une poussée de 38 points contre 19 pour les Torontois. Les Raptors ont beau avoir inscrit 34 points au quatrième quart, ils n'ont pas été en mesure de contenir l'offensive des Cavaliers qui ont inscrit de leur côté et de 27 points pour conserver leur priorité.
0: Et on termine en parlant de Arsenal qui se distance de Manchester City.
1: Les Gunners d'Arsenal, tout feu tout flamme, ont surclassé Fulham 3-0 samedi en Premier League et pris 6 points d'avance sur Manchester City, leur dauphin qui a disputé 2 matchs en moins. Le club au canon a frappé fort à l'Emirates, à la fois dans la performance produite et dans le résultat obtenu à 3 semaines de l'épilogue attendu dans le très épicé championnat d'Angleterre. Il compte désormais 76 points après 35 journées, soit 5 de plus que Manchester City qui a fait nul aujourd'hui, Christian, 3 buts partout. Le grand rival qui a affronté Everton ce lundi et compte un match en retard à jouer le 13 mai contre Crystal Palace. Bukayo Saka et ses coéquipiers ont en plus soigné leur différence de but, un critère qui pourrait s'avérer crucial en cas d'égalité de points à la fin. L'ailier droit a porté le brassard en l'absence du capitaine Martin Odegaard, forfait, et il s'est montré aussi dynamique qu'efficace comme son compère d'attaque Victor Gyokeres.

0: Merci à vous d'avoir été avec nous pour cette première partie de l'émission. On se retrouvera dans quelques instants pour la deuxième partie, bien sûr, avec James Olivier toujours.
1: Oui, tout à fait. Dans une deuxième partie, Christian, on aura à parler de Micro-Molière, Christian, aujourd'hui.
0: Exactement. La rediffusion de Micro-Molière du 17 avril, ce sera ce soir, aujourd'hui, à partir de 17h15, ici même sur Envol 91. Alors, si vous avez manqué la dernière édition de Micro-Molière, restez avec nous, ce sera dans la deuxième partie de l'émission. On se retrouve dans quelques instants.

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0: Bonjour à toutes et à tous et re-bienvenue à notre émission de l'après-midi Couleur d'ici. Je suis avec James Olivier comme d'habitude et puis on n'a que des bonnes nouvelles et que de la bonne énergie à vous donner aujourd'hui.
1: Oui, de la bonne énergie, Christian, il ne fait pas très beau aujourd'hui, mais nous, dans nos studios, il fait très beau, il fait chaud. Donc, on est bien au printemps. Bientôt, on sera en été, Christian, même si l'hiver tarde encore à partir.
0: L'hiver tarde à partir, mais en tout cas, nous, on a gardé notre joie de vivre et puis surtout notre belle couleur et les couleurs musicales qu'on a à vous subjuguer ici avec. Et puis, on aimerait bien commencer cette émission avec une musique que je pense que beaucoup d'entre vous connaissent. C'était le hit de l'année, le hit de l'été de l'année passée, en 2025. C'est le morceau de Joey Dwatfield qui s'appelle 4 Campés. Alors on écoute cette belle musique pour se plonger tout doucement dans notre émission. Et puis juste après ça, on ira avec des nouvelles un peu moins intéressantes concernant la météo.
2: Bon, 4 Campés à 5 $.

0: On arrive à la météo actuellement et puis c'est là où beaucoup de personnes ne seront pas contents. La météo fait grincer beaucoup de dents parce qu'il fait froid. Il fait moins 7 degrés en ressenti dehors, James Olivier.
1: Oui, tout à fait, Christian, mais quand même avec une température positive de 4 degrés, donc on comprend pourquoi il fait moins 7 puisqu'il y a un peu de vent. Il y a une fine pluie actuellement et aussi, Christian, à Winnipeg. Donc, c'est la température pour aujourd'hui. Le soleil qui va se coucher à 8h51. Donc, demain, on aura toujours cette même température très basse, Christian, puisqu'il sera moins 2 le matin et 4 degrés au cours de la journée. Le mercredi, entre moins 3 et 6 degrés, mais ça va remonter le jeudi, et entre moins 3 et 12 degrés, avec, bien sûr, du soleil. Le vendredi, entre 1 et 13 degrés. Le samedi, entre 1 et 11 degrés. Et le dimanche, entre 0 et 11 degrés.
0: Exactement, James Olivier. Et puis, on espère en tout cas que vous allez garder vos vêtements à peu près chauds à côté de vous parce que la température va rester froide pendant les deux prochains jours avant de commencer à monter et se stabiliser d'ici le milieu de la semaine.
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2: On reçoit nos deuxièmes invités de la journée, même si ils sont plusieurs dans le studio. Nous recevons aujourd'hui André Vrignon-Tessier, Maryse Gagné et Yann Dallaire pour le projet Micro Molière qui est présenté par le théâtre Cirque Molière en partenariat avec Envol 91 FM et les éditions du Blé. Ce projet vise à promouvoir la dramaturgie franco-manitobaine en présentant des textes radiophoniques. Bonjour, comment vous allez aujourd'hui?
3: Très bien, toi?
2: Super bien, très heureux de vous avoir en studio.
3: Excellent.
2: Et puis on a beaucoup de choses intéressantes à dire aujourd'hui.
3: Ben je pense, aujourd'hui on va vous présenter un texte, parce que je veux juste rappeler que Micro Molière, c'est une belle collaboration, où est-ce qu'on fait avec des pièces de théâtre, des présentations radiophoniques. So, essentiellement, on a nos deux comédiens, Maryse et André, à qui on a demandé de apprendre des lignes et de nous les livrer à la radio. Et on va faire ça quatre fois. On a déjà fait une, déjà. Et là, c'est notre deuxième édition. Puis là, ça va aller jusqu'à une prochaine en mai et une prochaine en juin. Et ce sont des textes qui sont des textes de dramaturge franco-manitobain, francophone du Manitoba, et aussi qui parlent de la francophonie manitobaine. Et là, on est chanceux parce que là, c'est Lise Gabouri-Diallo. Alors, Lise Gabouri-Diallo, c'est un grand nom de la littérature franco-manitobaine. Mm-hmm. Plus dans la poésie et dans l'écrit, je dirais. Je pense pas qu'elle s'est beaucoup lancée dans le théâtre, Lise, mais elle l'a fait pour la centième saison du théâtre du Cercle Molière avec Pauline Boutal, là, faut que tu m'aides, Maryse, entre les planches.
4: Toiles et les planches.
3: Entre les toiles et les planches. Et toile vient du fait qu'elle était peintre, je pense aussi, hein.
4: Oui, ben, c'est comme ça qu'elle a vraiment commencé sa vie. Elle était artiste peintre. Alors, elle dessinait, elle a fait plein de peintures qui sont tout partout, en ville, au Manitoba. Là, on peut voir des œuvres de Pauline. Alors, c'est un peu ça. C'est les toiles, comme les toiles d'art.
3: Oui.
4: Et puis là, les planches, comme les planches de théâtre.
3: Parce qu'elle a été très active au théâtre. C'est une grande pionnière du théâtre francophone. Et au théâtre du Cirque Molière, elle a été directrice artistique.
4: La troisième directrice artistique du théâtre Cirque Molière.
3: Voilà. Alors, le beau défi de Lise, ça a été pour le centième anniversaire de la troupe de faire une pièce de théâtre sur la vie un peu de Pauline Boutal, nous la présenter. Et là, on va voir Maryse qui va jouer un extrait et Maryse qui joue Pauline et André qui va jouer Arthur, qui est le mari de Pauline Boutal, qui lui aussi, je pense, a eu
4: lui était le directeur artistique avant Pauline. Alors, okay. Le premier, c'est André Castellin de Lalande.
3: Okay.
4: Ensuite, c'est Arthur Boutal. Mm-hmm. Arthur est décédé. Il y a eu un ACV là, dans sa cinquantaine. Et après qu'il est décédé, tous les autres membres fondateurs et le CA, le monde autour du Théâtre Cirque Molière, ils disent « Hey, vous, qui c'est qui va faire ça? Hey, Pauline, t'as été ici! » Parce que Pauline et Arthur ont fondé le théâtre en 1925. Puis là, ils ont tous les deux continué à faire des pièces. Puis juste, il était dans le monde du théâtre pendant des années jusqu'à son décès.
5: C'est leur carrière.
4: Ouais, c'est ça, exactement. C'est leur vie, leur carrière. Puis là, ensuite, Pauline, elle a continué. Puis elle a pris la direction artistique.
2: C'est très ludique pour les gens comme moi qui apprennent quand on écoute. C'est très instructif aussi d'entendre toutes ces choses-là.
3: Ouais, je suis d'accord. Et c'est le fun d'avoir une femme forte à la tête. Et là, ça fait longtemps de ça déjà. Alors, c'est une pionnière, là, du théâtre francophone au Manitoba, parce qu'on le rappelle, le théâtre Cirque Molière, excusez, il y a quelqu'un qui m'appelle, c'est super important. le théâtre Cirque Molière, c'est la plus vieille troupe encore active de théâtre au Canada. Alors, ça, on en est fiers de ça. L'extrait qu'on a choisi, on y arrive, mais l'extrait qu'on a choisi, je veux le présenter comme ça parce que c'est pas vraiment, ce sera pas un dialogue théâtral là, comme tel, c'est plus une poésie, c'est plus Pauline qui rêvasse ou qui imagine sa vie, là. Elle parle de vers la fin de sa vie, puis là, elle se rappelle des moments, et là, il y a Arthur qui arrive un petit peu comme un, je pense qu'il est déjà décédé à ce moment-là, puis là, il arrive comme un acolyte, là, de penser. Alors, on est dans l'abstrait, mais on est dans le meilleur de Lise Gabouri-Diallo, moi, je pense, parce que c'est justement comme le choix des mots, les phrases, puis la belle poésie de Lise. Alors, si vous voulez, mes amis, dans le rôle de Pauline Boutal, Maryse Gagné, dans le rôle de Arthur Boutal, André Vrignon-Tessier.
4: Je suis vieille maintenant. Et je ne pourrai plus faire ce que je faisais auparavant. On dirait que la vie me dépasse à toute vitesse. Je continue avec mes toiles et esquisses quand je peux. J'ai moins d'énergie. Mais ce ballottement que je ressentais entre la panique et le calme, il a disparu. Et oui, j'ai eu une vie bien remplie, je le reconnais volontiers. C'est ici que j'ai construit ma vie, ici où se trouvent mes plus beaux souvenirs. Tout, absolument tout, me lie à Saint-Boniface. Depuis 42 ans que j'appartiens au Cercle Molière, j'ai une vaste collection de souvenirs. Mais ils sont éparpillés maintenant et tendent à disparaître. Enfin, la vie, c'est une histoire qui reste cachée au fond de nos cœurs et que nous aimons revivre par la pensée. Je veux pourtant me remémorer tous ces projets, parfois ambitieux, soigneusement construits, toujours créés de passion, de mystère et d'amour.
1: Tant de rêves cousus d'illusions et tant de nouveaux canevas qui prenaient forme, prenaient vie dans ton esprit.
4: Il est vrai que je me suis pleinement épanouie dans cet univers de la création.
1: Le mystère palpite partout, derrière ces tentures de velours drapés inédits, ces rideaux qui tombent et se lèvent sur nos gestes et jeux quotidiens.
4: Le quatrième mur tombe quand le théâtre se mêle à tout.
1: Ici sur scène et souvent en coulisses.
4: Enfin, partout, là où la vie clignote son code secret.
1: Tout est toujours interprété. La parole, la pensée, le silence. Nos élans comme nos amours suivent la coulée de nos fuites en avant vers un destin inconnu.
4: Notre histoire est tracée sur des toiles blanches, puis montée sur les planches de la vie. Et nous partageons ces canevas de la création et de l'intuition, alors que le temps avance inexorablement vers un avenir inconnu.
1: Notre art prend forme, glisse plus vrai que fiction, entre les tableaux, les tréteaux et les frises.
4: Nos passions

0: notre insu, entre les toiles et les planches.
1: Ces actes et ces tableaux, on les réinvente, on les fait vivre, on vous les offre.
0: Et moi, maintenant, ces moments, je voudrais les vivre en boucle éternelle et les faire revivre encore et encore.
2: C'est vraiment trop beau.
0: Merci, merci.
2: Moi, c'est pas la première fois que je l'entends. On l'a quand même pratiqué, mais c'est vraiment un beau texte. C'est vraiment bien écrit par Lise.
3: Il est très profond aussi.
2: Oui, cette partie-là, effectivement.
0: Lise, là, c'est une experte de la poésie. Puis chaque moment dans la pièce, quand on l'a fait en octobre, les moments de poèmes et de poésie, c'était tellement... Parce que tu peux aller puiser, tu peux aller chercher d'autres choses que un dialogue régulier te permet pas d'aller chercher. Alors, c'était tellement incroyable de travailler avec ces mots. Puis encore une fois, chaque fois que je révisais, c'est comme... Oh, ça me pogne le cœur, j'adore. Il y a certaines lignes, à chaque fois, ils me pognent, là, je les adore.
2: Oui, d'accord.
3: Et puis surtout, je pense qu'il y a une certaine fierté aussi de lire des textes qui ont été écrits par une franco-manitobaine aussi. Hein?
2: Certainement. Oui, absolument.
3: C'est quelqu'un d'extérieur qui raconte l'histoire franco-manitobaine,
2: Effectivement.
4: Oui, le vécu est là, l'expérience, l'histoire.
2: Oui.
0: C'est qui on est, c'est ça?
2: C'est qui on est.
3: Exactement.
2: Voilà. Parlant de qui nous sommes, la prochaine fois, ce sera un texte de Marc Prescott, de la pièce qui s'appelle Encore. Et c'est un extrait qui décrit un baiser qui décrirait toute une vie. Alors... À voir. Moi, j'ai trouvé ça. Quand j'ai vu cette pièce-là au Théâtre Cirque Molière il y a quelques années maintenant, j'ai trouvé que cette scène-là, j'étais d'ailleurs allé voir Marc Prescott puis j'avais dit, Marc, je pense qu'un jour, on va te reconnaître pour avoir écrit cette scène-là en particulier. Parce qu'elle est, tu sais, on reconnaît Cyrano à la tirade du nez, là. Eh bien, on va reconnaître Marc Prescott pour le baiser, je pense.
3: Ça, c'est très intéressant. Et puis, je pense que ça donne le goût aussi à toutes les personnes d'être présentes pour notre... je pense que notre prochaine, c'est en mai.
2: C'est au mois de mai. C'est toujours un peu vers la fin mai. Je pense que c'est dernière semaine de mai. Nous autres, on va aller pratiquer ça. Vous envoyer vos textes. Puis...
4: Je pense qu'on l'a reçu.
2: Pas grave. On
4: en masse
3: d'air. On a surtout hâte d'entendre ça, parce qu'à chaque fois, c'est en tout cas, moi, pour aujourd'hui, c'est la première fois que... Enfin, en tout cas, je participe à Micro Molière, parce que c'est la première fois qu'on se rencontre ici, mais en tout cas même pour quelqu'un qui a écouté pour la première fois, c'est quelque chose d'assez, je dirais même pour les non-connaisseurs, ça arrive à séduire quand même.
2: Moi je suis un gros fan du théâtre à la radio, là je pense qu'on peut faire, je trouve qu'il n'y en a pas assez encore, mais il y en a de plus en plus avec la venue des balados, mais je trouve qu'il n'y en a pas assez. Et avant, CBC Radio-Canada faisait des pièces de théâtre constamment là, comme chaque jeudi, genre d'affaires. Et je pense que le théâtre, c'est quand même propice à être entendu à la radio aussi, parce que c'est souvent dans le dialogue dans le théâtre, il y a beaucoup dans le parler, dans les mots. Ça change pas de place beaucoup, il y a pas de tu sais, au cinéma on montre au lieu de dire, mais dans le théâtre on raconte beaucoup. Et je trouve que c'est très propice
3: parce que t'es fait de proximité là.
2: Exactement.
4: Puis comme comédien, je peux concentrer sur ma voix de radio sexy. Au lieu du maquillage et du costume.
2: Je trouvais qu'il y avait pas de miel.
0: Il y avait
4: un gravitas. Bonsoir.
2: Ben, prépare-toi parce que c'est toi qui vas porter la scène du baiser.
4: Excellent. J'ai hâte.
3: Je pense que beaucoup de personnes vont écouter seulement pour entendre sa voix.
0: Oui. Je fais partie de ça ici.
3: Et la prochaine fois, ce sera aussi Maryse aussi qui sera là.
2: Maryse va venir.
0: Oui, je vais écouter et parler cette fois.
2: Elle a un peu de ligne dans cette très beau. Elle en avait beaucoup aujourd'hui.
4: C'est ça, on partage la bande.
3: Exactement. En tout cas, ça me fait énormément plaisir de vous avoir reçu ici. Et puis, tu as totalement raison. Je pense qu'on n'en a pas assez. On n'en a pas encore assez. Je pense qu'on devrait en avoir encore plus. Mais en tout cas, le prochain rendez-vous, ce sera le mois prochain. Je rappelle encore une fois que Micro Molière est présenté par le Théâtre Cercle Molière en partenariat avec Envol 91 et les éditions du Blé, et ça vise à promouvoir la dramaturgie franco-manitobaine en présentant des textes radiophoniques. Est-ce que vous aurez un dernier mot avant qu'on termine notre petite discussion d'aujourd'hui?
2: Ben, merci d'être là, merci d'écouter ça. Puis moi, si ça, on peut vous donner le goût d'aller lire du Lise Gaboury Diallo, faites-le, là, des immenses écrits là, que Lise a fait, puis même informez-vous sur Pauline Boutard. Montréal.
4: Et aussi, venez voir les pièces au Cirque Molière. Il y a une excellente saison.
2: Lisez les livres des éditions du Blé, puis écoutez.

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1: Bon, regarde ça. Longue vie à toutes nos institutions.
2: Et donc, c'était Yann Dallaire, André Vignon-Tessier et Maryse Gagné pour Micro Moulière. Merci à vous pour votre présence. Et puis, on espère qu'on se retrouvera rapidement en mai.
1: Merci.
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0: On commence les informations du 4 mai en parlant du ministre fédéral des Finances et du Revenu national qui est en visite à Winnipeg.
1: Cette visite de la capitale manitobaine a permis à François-Philippe Champagne de présenter les investissements du gouvernement fédéral dans le secteur de la défense annoncé dans la mise à jour économique du printemps. Le ministre des Finances a rencontré des membres des Forces armées canadiennes qui jouent un rôle essentiel pour protéger la sécurité et la souveraineté du Canada tout en consolidant la position du pays en tant qu'allié de confiance. François-Philippe Champagne a rappelé que le gouvernement fédéral, à travers l'initiative Une équipe Canada forte, s'est engagé à investir 6 milliards de dollars pour recruter, former et embaucher jusqu'à 100 000 travailleurs des métiers désignés sous rouge dans tout le pays. Cette initiative permettra d'élargir le bassin des métiers qui sont essentiels aux Forces armées canadiennes et au secteur de la défense, comme les soudeurs, les machinistes, les électriciens et les techniciens d'équipement lourd. Le ministre des Finances s'est également entretenu avec Chuck Davidson, président et chef de la direction de la Chambre de commerce du Manitoba. François-Philippe Champagne était accompagné des députés fédéraux Ginette Lavaque, Terry Duguid et Doug Eyolfson.
0: On parle aussi du début de la collecte dans le cadre du recensement de la population.
1: C'est ce lundi 4 mai que l'Agence nationale de statistiques débute le recensement de la population et celui de l'agriculture de 2026. Le recensement de la population permet de recueillir des données démographiques, sociales et économiques auprès de chaque ménage au Canada. Quant au recensement de l'agriculture, il permet de recueillir des renseignements sur chaque exploitation agricole au pays. Les ménages et les exploitations agricoles recevront par la poste à leur lettre d'invitation à participer au recensement qui comprend des instructions sur la façon de remplir leur questionnaire. Le gouvernement du Canada informe que chaque lettre contient un code d'accès sécurisé unique à 16 chiffres qui permet aux répondants d'accéder à leur questionnaire du recensement et de le remplir en ligne au recensement.gc.ca.
0: On parle aussi d'un patient arrêté à Winnipeg pour agression sexuelle et menace à l'encontre du personnel hospitalier.
1: Cet homme âgé de 59 ans a été arrêté vendredi dernier alors qu'il a été soigné dans un hôpital de Winnipeg entre le 30 avril et le 1er mai. Il est soupçonné d'avoir agressé sexuellement et proféré des menaces à l'encontre du personnel de l'hôpital Grace. Dans un communiqué, la police indique que cet individu se serait comporté de manière agressive à plusieurs reprises et aurait tenu des propos à caractère sexuel explicite. Il a alors été maîtrisé physiquement par le service de sécurité de l'hôpital. Les policiers l'ont interpellé et l'ont inculpé de ses deux chefs d'accusation. Il a été libéré sous caution, alors que les allégations portées contre lui n'ont pas encore été maximisées par un tribunal.
0: Et on va terminer en parlant de quelque chose qui se passe ici dans le bâtiment du CCFM. C'est le Festival Théâtre Jeunesse 2026 qui a débuté ce lundi.
1: Et tout à fait, c'est la 56e édition du Festival Théâtre Jeunesse qui a débuté ce lundi au Centre culturel franco-manitobain. Cet événement rassemble chaque année plusieurs centaines d'élèves venus de différentes écoles du Manitoba. Ces élèves doivent présenter au cours de ce festival leurs différentes pièces de théâtre fruits d'un travail de longue haleine. Ce festival est une initiative du Théâtre Sec Molière qui s'engage à promouvoir la culture et la langue française auprès des jeunes participants et participantes qui ont suivi le processus de création, rédaction du texte, mise en scène, costumes, décors, effets spéciaux et ateliers techniques, Christian.

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1: On s'intéresse à présent au sport en parlant des Canadiens de Montréal qui se débarrassent du Lightning.
2: Un but au Portland d'Alex Noro qu'avec 8 minutes 53 secondes à faire en troisième a permis aux Canadiens de Montréal de venir voler le match numéro 7 à Tampa Bay et de vaincre le Lightning 2-1 dimanche soir. Les hommes de Martin Saint-Louis l'ont emporté malgré seulement 9 tirs vers le filet d'Andrei Vasilevski. Le CH est devenu la première équipe de l'histoire de la LNH à remporter un match en série avec moins de 10 tirs décochés sur le filet adverse. Jacob Dobbs a été tout simplement brillant devant le filet du tricolore et poussant 28 rondelles à son premier départ lors d'un match ultime dans la LNH. Dobbs est devenu le cinquième gardien recrue à gagner un match numéro 7 en série éliminatoire après Jacques Plante en 1953, Ken Dryden 1971, Patrick Roy 1986 et Carey Price 2008. Il y a plein de fois durant la saison que les gars sont venus à ma rescousse. Cette fois, c'était mon tour, a dit Dobbs.
1: On parle aussi des cavaliers de Houston qui ont fait la peau aux Raptors de Toronto.
2: Cleveland passe au tour suivant grâce à ce gain de 4-3 en première ronde. Les Cavs vont maintenant croiser le fer avec les Pistons de Detroit qui ont fait tomber le Magic d'Orlando en 7 parties aussi. Les Cavaliers ont un dossier de 2-2 face aux Pistons en saison régulière. Toronto a mené pendant la majeure partie de la première demi et comptait 10 points d'avance à un certain moment au deuxième quart avant que Cleveland entame sa remontée. Les Cavaliers ont donc pris le contrôle d'un match relativement serré, 49-49 à la demi. Au troisième quart, avec une poussée de 38 points contre 19 pour les Torontois, les Raptors ont beau avoir inscrit 34 points au quatrième quart, ils n'ont pas été en mesure de contenir l'offensive des Cavaliers qui ont inscrit de leur côté 27 points pour conserver leur priorité.
1: Et on terminera en parlant soccer et Première Ligue anglaise avec Arsenal qui se distance de Manchester City.
2: Les Gunners d'Arsenal, tout feu tout flamme, ont surclassé Fulham 3-0 samedi en Première Ligue et pris 6 points d'avance sur Manchester City, leur dauphin qui a disputé 2 matchs en moins. Le club au canon a frappé fort à l'Emirates, c'est à la fois dans la performance produite et dans le résultat obtenu à 3 semaines de l'épilogue attendu dans le très épicé championnat d'Angleterre. Il compte désormais 76 points après 35 journée, soit 5 points de plus que Manchester City qui a fait match nul aujourd'hui, 3 buts partout. Et donc son grand rival qui a affronté Everton et compte un match en retard à jouer le 13 mai contre Crystal Palace. Bukayo Saka et ses coéquipiers ont en plus soigné leur différence de but, un critère qui pourrait s'avérer crucial en cas d'égalité de points. À la fin, les Liédois ont apporté du brassard en l'absence du capitaine Martin Odegaard, fait et il s'est montré aussi dynamique qu'efficace comme son compère d'attaque Victor Gyokeres.
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1: Et donc, James, on arrive tout doucement à la fin de notre première émission de la semaine. Et puis, on a eu un programme assez intéressant cette semaine et aujourd'hui, mais demain, on aura un programme encore plus chargé.
2: Oui, tout à fait. C'était très riche aujourd'hui et demain aussi, Christian, avec ce festival qui a commencé et au Théâtre Sec Modia, le festival Théâtre Jeunesse. Donc, tu es l'une des figures très présentes dans ce festival, Christian, ça, il faut le dire, puisque tu es là depuis ce matin. Donc, c'était une journée marathon pour toi.
1: Franchement, une journée marathon qui a commencé au Festival Théâtre Jeunesse, après revenir ici pour l'émission. Et ce sera le cas comme ça toute la semaine. Et bien, ce serait intéressant, en tout cas, de pouvoir être avec les jeunes et puis de voir toutes les pièces. Parce que oui, si vous voulez savoir, il y a de très, très belles pièces. Déjà aujourd'hui, on a eu certaines écoles qui nous ont fait des pièces qui étaient vraiment magnifiques. Les écoles présecondaires aujourd'hui. Et demain encore, d'autres écoles présecondaires à partir de mardi. À partir de mercredi et jeudi, les écoles secondaires pour terminer avec le gala qui sera le vendredi dans la soirée. Et sans compter aussi le fait que demain, on aura Jacinthe Blais qui sera avec nous pour le magazine Le Nénuphar pour nous parler des nouvelles du mois de mai. Et surtout et pour tout, on aura Carrefour Culturel qui fera son retour demain dans la deuxième partie de l'émission. James Olivier, on arrive tout doucement au terme de notre émission d'aujourd'hui.
2: Oui, c'est la fin de notre émission, mais ce n'est pas la fin de la programmation, puisque Martine est déjà sur le banc des remplaçants. Hein.
1: ça, c'est une belle analogie pour montrer que tout de suite, elle sera là avec vous aux alentours de 18h. Et puis nous, on a eu un très grand plaisir à être avec vous durant cet après-midi. On se retrouvera donc demain à la même heure, 16h-18h, Envol 91. Et puis, prenez soin de vous.

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Bonsoir et bienvenue au beau lundi. Ici Martine Bordelot, très contente de vous retrouver pour cette émission. On est ensemble jusqu'à 20h pour écouter de belles chansons. Pas mal toutes en français ce soir. Je vous propose un spécial reprise. Presque toutes les chansons seront des reprises, soit de grands succès de chansons françaises ou de traductions en français de grands succès anglophones. Et on va commencer tout de suite avec un album de reprise qui est sorti en 2001 que je ne connaissais pas. Je vous avoue que je l'ai découvert, cet album, récemment. Ça s'appelle Les Divans. Et ce sont des artistes franco-québécois, surtout, qui ont repris des chansons de tous horizons. Alors, je vous fais écouter trois de ces chansons. D'abord, Les Cornichons de Nino Ferrer, que Nino Ferrer a sorti en 1966, mais dans une nouvelle version de cet album de reprise par Martin Deschamps. Saviez-vous d'ailleurs que Les Cornichons, Nino Ferrer, il l'a écrite en étant très inspiré par deux artistes, James Booker, qui a fait du R&B, aussi connu pour sa musique de jazz, et Quincy Jones. Deux chansons donc de ces artistes ont inspiré Les Cornichons. Un thème très sympathique sur le pique-nique en famille. Et puis, la deuxième chanson tirée de l'album, Les Divans, c'est Laisse tomber les filles. Vous avez peut-être connu la chanson de France Gall sortie en 1964, une chanson écrite par Serge Gainsbourg. Cette fois, c'est Gilda Roy qui va la chanter. Et la troisième, c'est une chanson moins connue de Michel Legrand, Je suis là, que j'aime beaucoup dans la version de Michel Legrand. Mais là, on va écouter Sébastien Plante, si ça vous dit rien. Sébastien Plante, c'est un des artistes de la formation musicale Les Respectables ou Les Respectables. Donc, on écoute ça tout de suite. Les Cornichons, Laisse tomber les filles et Je suis là sur Envol 91 FM.

Et on reconnaît tout à fait ici les envolées jazzy musicales à la Michel Legrand. Donc, cette chanson « Je suis là » interprétée par Sébastien Plante des Respectables. C'était précédé par Gilda Roy et Martin Deschamps. Donc, trois chansons tirées de cet album. « Les divans qui chantent chansons diva », qui est un album de reprise qui date de 2001. Et il y a d'autres grands artistes et grandes artistes qui ont sorti des albums hommage à des grands auteurs-compositeurs-interprètes de chansons. Je vous en présente trois. D'abord, l'inoubliable Patachou, qui chante Brassens. C'est un album qu'elle a sorti en 2002. Alors, elle nous chante « J'ai rendez-vous avec vous », c'est très joli. Ensuite, la regrettée Morane, une des grandes voix de la Belgique, qui va chanter dans son album sorti en 2009, Nougaro. C'est la chanson « Danser sur moi ». Et la troisième que je vous propose, c'est un album d'Isabelle Boulay qui s'appelle « Merci Serge Reggiani » et la chanson de Reggiani, « Le vieux couple ». Alors, on commence tout de suite. On y va avec d'abord Patachou sur Envol 91 FM.

Et revenons pendant quelques minutes sur le génie de Michel Legrand avec sa chanson La valse des lilas, cette fois interprétée par Marie-Denise Pelletier.

Vous êtes à l'écoute des Beaux Lundis, ici Martine Bordelot. Les Beaux Lundis sont rediffusés à la même heure, 18 à 20 heures, le samedi soir aussi. Peut-être que pour vous, c'est samedi soir et j'espère que votre fin de semaine se passe bien. On continue avec des reprises. Cette fois, on va aller dans la génération plus ancienne des Trenet et des Piaf, mais dans des rythmes plus jazzy, plus swing également, avec les artistes suivants. D'abord, Benjamin Biolay. En 2015, il a sorti une version jazz de la chanson de Charles Trenet, « Que reste-t-il de nos amours ?» C'est ce qu'on va écouter dans un instant. Ensuite, deux chansons de Piaf. D'abord, Johnny, tu n'es pas un ange, par le groupe Swing Manouche, San Severino. Et ensuite, Sous le ciel de Paris, par un autre groupe qui joue dans le swing et l'original aussi, un groupe américain, Pomplamoose, que j'aime bien et qu'on écoute ensemble depuis plusieurs mois, disons, dans cette émission. Alors, on y va, vous êtes prêts? Que reste-t-il de nos amours? Ah, quelle question!

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très, très, très jolie, cette version, Sous le ciel de Paris, popularisée par Édith Piaf et cette fois chantée par le groupe Pamplemousse. On va changer complètement de monde, même si on reste un petit peu dans les reprises. Cette fois, reculons dans les années 60. L'époque yéyé, comme on l'appelait, autant au Canada français, au Québec qu'en France, qu'en Europe francophone. Et il y a eu plein de groupes et d'artistes qui sont sortis de là, certains interprétant leurs chansons originales, on va en écouter tout à l'heure, mais certains reprenant des chansons très connues du monde anglophone. Alors, on commence d'ailleurs par une de ceux-là. Chantée par les Baronets, vous vous souvenez du nom René Angélil? L'époux et l'agent, le manager de Céline Dion, faisait partie de ce groupe-là au début de sa carrière d'artiste. Et ils ont commencé leur carrière, les Baronets, en chantant des chansons des Beatles en français. Alors, on va écouter « C'est fou, mais c'est tout ». C'est une version en français de « Hold Me Tight » des Beatles. Ensuite, les Classelles, avec leurs cheveux blancs, eux chantaient des chansons originales avant de me dire adieu, c'est ce qu'on va écouter. Puis la troisième chanson, c'est le sympathique, plein d'énergie, Joël Denis, qui a fait sa version, le Yaya, d'une chanson très populaire de Lee Dorsey. Lee Dorsey, c'était un chanteur qui a été popularisé, dont cette chanson a été très populaire, le Yaya en anglais. C'est un chanteur R&B, Rhythm and Blues, c'était. Donc, on va écouter ça, puis je vous reviens après pour vous en présenter d'autres. Des choses peut-être moins connues aujourd'hui, mais qui gagnent à être reconnues ou être découvertes à nouveau. On écoute donc là, d'abord les Baronets. Je prépare ma console ici pour vous. Suivi des Classelles et de Joël Denis sur Envol 91 FM.

Alors, on continue dans le style yéyé des années 60, après Joël Denis, avec un groupe qui s'appelle les Hoolops. Les Hoolops chantaient leurs propres chansons. Dans les années 1967, ils ont eu quelques succès, dont « Oh non » qu'on va écouter. Mais ils ont eu aussi des difficultés juridiques, parce que ils ont essayé de copier, dans un sens, les Classelles qu'on a entendues tout à l'heure. Les Classelles étaient toutes habillées de blanc, avec des cheveux teints en blanc. Les Hoolops, originaires de Saint-Hyacinthe, au Québec, ont décidé de teindre leurs cheveux en blanc et de s'appeler les Têtes Blanches, au lieu des Hoolops. Ça n'a pas marché du tout, c'est allé en cours. Enfin, il a fallu qu'ils rechangent leur nom pour revenir au nom original, les Hoolops. On va les écouter avec cette chanson « Au nom » avant que je vous présente les autres succès des années 60 qu'on a beaucoup écoutés à cette époque-là.

Alors, après les Who Lops, je vous présente maintenant une artiste qui a eu des grands moments de gloire dans les années 60 et même 70 au Québec en particulier. Elle s'appelle Jenny Rock, de son vrai nom, Janine Bellefeuille. En 1965, elle reprend un grand succès de France qui s'appelle « Do you Saint-Tropez ». Cette chanson-là a été composée pour le film « Le gendarme à Saint-Tropez ». Est-ce que vous vous souvenez de Louis de Funès, grand, grand artiste du cinéma, grand comique? Eh bien, dans ce film, sa fille chante, Geneviève Grade, c'est le nom de l'actrice, chante aussi cette chanson-là. Et elle est reprise par Jenny Rock, ensuite au Québec, qui a connu beaucoup de succès. Ce sera suivi par un autre grand nom, une autre grande vedette de l'époque, Tony Roman, avec son groupe Les Dauphins, qui chante lui aussi une reprise d'un succès français qui s'appelle Doua Didi. C'était un succès en anglais d'abord du groupe britannique Manfred Mann. Mais Sheila l'a reprise en France et Tony Roman au Québec. Et enfin, on termine tout ça, pour terminer l'heure, avec Margot Lefebvre. Elle, en 1963, elle chante « C'est la faute au bossa nova » et c'est une reprise en français de la chanson popularisée par une grande voix de cette époque aussi en anglais, l'américaine Edie Gormé. Vous êtes prêts? Jenny Rock, Tony Roman et les Dauphins, puis ensuite Margot Lefebvre. Vous êtes toujours sur Envol 91 FM.

0: Alors, tous ces artistes qu'on a entendus, la plupart n'étaient pas des artistes futiles d'une seule chanson, d'un seul succès. Il y en a qui avaient aussi eu des carrières vraiment florissantes. C'était le cas de Tony Roman qu'on vient d'entendre là, dans sa chanson où Do What Didi Didi. Tony Roman, son vrai nom, c'était Antoine D'Ambrosio, né en 1942, mort en 2007. Mais au-delà du chanteur, il était aussi un producteur de chansons. La chanson des Baronets qu'on a entendue tout à l'heure, c'est fou, mais c'est tout, c'est lui qui l'a produite. Il a produit aussi des chansons pour d'autres artistes comme Nicole Martin, Johnny Farrago. Il a créé une maison de disques dans les années 70 qui s'appelait Révolution, qui était la maison de disques des Richard Séguin et Gilles Valiquette de ce monde musical. Ensuite, il a décidé dans les années 80 de partir à Los Angeles. Il a composé des musiques de films, des scénarios de films. Donc, il a eu une très, très belle carrière. Et c'est le cas pour la plupart des artistes qu'on a entendus. Là, on fait notre petite pause en vol de quelques secondes et je vous reviens pour la deuxième partie de l'émission. Restez là, on est encore ensemble jusqu'à 20h pour les beaux lundis.
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